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7: Bonjour à toutes et à tous et bienvenue dans le 6e épisode de la 2e saison d'In situ. L'idée, vous faire découvrir chaque mois un lieu incontournable de notre région, le tout accompagné d'interviews de celles et ceux qui le connaissent et le font vivre. Pour cet épisode, nous nous intéressons à la réserve internationale de ciel étoilé qui se situe au sein du parc national des Cévennes. Son objectif est de préserver et d'améliorer la qualité du ciel dans la zone du parc en protégeant son environnement nocturne contre les pollutions lumineuses. C'est en août 2018 que le parc national des Cévennes obtient cette labellisation RIS attribuée par l'International Dark Sky Association et devient la plus grande réserve internationale de ciel étoilé d'Europe. Une qualité de ciel incroyable, des actions de médiation scientifique et de sensibilisation des publics autour de thématiques qui touchent à l'éclairage durable et non polluant et à la biodiversité nocturne, et le développement d'un tourisme accessible à tous, nous vous racontons tout dans cette émission. Pour ce magazine, nous nous sommes entretenus avec trois spécialistes de ce lieu. Aline Mousset, conseillère en séjour à l'Office de tourisme Mont-Lozère, Anne Legille, directrice du Parc national des Cévennes, et Nicolas Long, président de l'association Triton sur le Parc national des Cévennes et anciennement chercheur pour l'un des observatoires au NOAO au Chili, spécialiste d'une instrumentalisation optique, entre autres pour l'astrophysique. Le National Optical Astronomy Observatory est composé de 4 observatoires astronomiques américains. Nous écoutons tout de suite Aline Mousset, conseillère en séjour à l'Office de tourisme Mont-Lozère. Elle nous présente le Mont-Lozère, ses attraits touristiques et nous parle également de ce qu'est le label RIS auquel nous nous intéressons dans cette émission.
8: Le Mont-Lozère se situe en Lozère. C'est un département faisant partie de la région Occitanie. C'est l'un des 4 massifs du parc national des Cévennes. Il se dresse à partir de Villefort jusqu'à Mende. C'est une destination à 3 heures de Montpellier en voiture ou en train. L'Office de tourisme Mont-Lozère possède 3 bureaux d'information touristique. Le bureau de Villefort, son bureau principal, ouvert toute l'année. Le bureau de Bagnoles-les-Bains, ouvert d'avril à novembre. Le bureau du Blémard, ouvert de juin à septembre. Plus à l'ouest, on trouve le point d'information touristique de la Nuit-Jolle. Et plus au nord, le bureau d'information touristique de la Bastide-Puy-Laurent. Le Mont-Lozère, c'est une montagne emblématique, dont le sommet, le pic Finiels, à 1699 mètres, est le point culminant du département et du parc national des Cévennes. Reconnu comme la plus vaste étendue de pelouse du massif central, ce territoire de moyenne montagne est inscrit sur la liste du patrimoine mondial de l'humanité par l'UNESCO au titre de ses paysages culturels agropastoraux. Ces paysages d'exception témoignent de l'histoire de dizaines de générations de bergers qui, en faisant disparaître peu à peu la végétation originelle, ont contribué à créer et à entretenir un nouveau milieu extraordinaire dans la région, une pelouse subalpine. Aujourd'hui encore, les pentes sommitales douces et arrondies du Mont-Lozère sont utilisées comme lieu d'estive pour leurs troupeaux transhumants.
9: Et quelles sont les spécificités de ce massif ?
8: Le Mont-Lozère, c'est une échine granitique, incluse en zone cœur du parc national des Cévennes. C'est un massif de moyenne montagne, un milieu naturel particulièrement riche qui abrite un grand nombre d'espèces. Pour la flore, par exemple, on trouve la grande gentiane aux fleurs jaunes et l'épilobe en épi, mais aussi d'autres végétaux de taille plus modeste, comme la drosera, une plante carnivore surprenante. Côté faune, une multitude d'insectes, de nombreux papillons, mais aussi des lézards, des oiseaux, dont les rapaces, comme par exemple le circaète Jean Leblanc, chasseur de serpents, ou les vautours fauves. Et enfin, des mammifères, tels que le grand cerf, que l'on peut entendre bramer à l'automne, et les chauves-souris, de petits mammifères nocturnes.
9: Et que mettez-vous en avant pour les touristes qui viennent vous voir ?
8: Alors, le Mont Lozère se caractérise par ses grands espaces, ses paysages somptueux. C'est un haut lieu de la biodiversité et son architecture traditionnelle est magnifiquement préservée. Le bâti en granit, les constructions en pierre sèche et le patrimoine vernaculaire sont nombreux. Le Mont Lozère séduit petits et grands, qu'ils soient amoureux de la nature et ou de patrimoine, sportifs, amateurs de sensations fortes, et ce, en toute saison. Au printemps et en été, les visiteurs y trouvent la fraîcheur de l'altitude. C'est aussi à cette saison qu'ont lieu un grand nombre d'événements culturels et sportifs. On peut citer le Festival d'Olt, la Fête de la Transhumance, le Tour cycliste féminin international, les fêtes votives, les foires gourmandes, ainsi que les animations du Parc national des Cévennes. Le Mont Lozère, c'est aussi le paradis du randonneur. Il est traversé par plusieurs chemins de grande randonnée. Le chemin de Stevenson, dans les pas du célèbre écrivain écossais, la ligne de partage des eaux, un itinéraire de crête qui mène non loin du pic Finiels et offre de magnifiques points de vue sur les paysages environnants et les sources de l'Allier, du Chazac, du Lot, du Tarn, qui caractérisent si bien la Lozère que l'on appelle aussi « pays des sources ». Il y a également le tour du Mont Lozère, qui traverse une grande variété de paysages, forêts de résineux et de feuillus, pentres couvertes de genêts et de bruyères, pelouses, chaos granitiques. Grâce à lui, vous découvrez le riche patrimoine des hameaux et villages implantés sur le Mont Lozère. Four à pain, clocher de tourmente, lavoir, aire de battage. Il y a également l'Urbain 5, dédié au Lozérien Guillaume de Grimoire, pape Urbain 5 nommé à Avignon en 1362. Et enfin, l'itinéraire Gorges et Vallées du Tarn, récemment homologué GR 736 par la Fédération française de randonnée pédestre, qui parcourt le linéaire du Tarn depuis sa source sur le Mont Lozère jusqu'à Albi. Tous ces itinéraires sont praticables du printemps jusqu'à l'automne, saison où les forêts de feuillus revêtent leur feuillage haut en couleur, allant du jaune vif au rouge feu. À cette saison, vous croiserez peut-être quelques amateurs de champignons et pourrez écouter le brame du cerf, véritable spectacle de la nature, impressionnante parade amoureuse de ce majestueux mammifère. En hiver, toutes les activités neigent avec les domaines de ski alpin, ski nordique, les parcours de randonnée en raquette, de ski de randonnée et de luge.
9: Et le tourisme astronomique dans tout ça, est-il bien développé ? A-t-il du succès ?
8: Alors des prestataires d'activités, accompagnateurs en montagne, guides naturalistes, mais aussi le Parc national des Cévennes avec son programme d'animation estivale, proposent des sorties nocturnes pour observer les étoiles. Ils rencontrent un certain succès. Au cours de ces sorties, vous avez la chance d'être initié à la lecture du ciel nocturne et d'être guidé pour apprendre à reconnaître quelques constellations. Il y a également le jour de la nuit, un événement national qui a lieu au mois d'octobre, dont l'objectif principal est d'accroître la mobilisation autour de la protection de l'environnement en faveur de la préservation de la biodiversité nocturne et du ciel étoilé. À cette occasion, un certain nombre de communes pratiquent l'extinction totale de l'éclairage public et, en partenariat avec des associations locales, organisent des soirées d'observation du ciel.
9: Nous savons également que vous bénéficiez du label RIS. Est-ce que vous pouvez nous expliquer ce que cela veut dire ?
8: La RIS, c'est Réserve internationale de ciel étoilé. C'est un prestigieux label reçu donc par le Parc national des Cévennes en 2018 pour la qualité exceptionnelle de son ciel étoilé et de ses paysages nocturnes. C'est la plus grande réserve de ciel étoilé d'Europe. Ce label récompense les actions menées pour la protéger et la valoriser.
9: Et que signifie-t-il pour vous et pour l'activité dans cette région ? Qu'est-ce que cela apporte au public ?
8: Alors, il faut savoir que la Lozère est l'un des départements le moins peuplé de France. La densité de population est d'environ 15 habitants au kilomètre carré, soit 7 fois inférieure à celle de la France. Avec ses 76 000 habitants, on a coutume de dire que toute la population du département peut tenir dans le Stade de France. Et sur le Mont Lozère, cette densité est encore plus faible. Il y a donc très peu de pollution lumineuse. Il est alors facile d'observer le ciel à l'œil nu et de s'émerveiller de la multitude d'étoiles. Pour les visiteurs habitant en zone urbaine ou moins rurale, c'est faire l'expérience de découvrir le ciel sous un autre jour, ou plutôt sous une autre nuit. Le ciel n'est pourtant pas différent de celui que chacun a au-dessus de sa tête au quotidien, c'est simplement qu'il est plus facile à observer, car sa noirceur est plus intense. C'est une immersion qui donne l'impression d'être un peu plus près des étoiles.
9: Et donc vous considérez ça comme un atout d'avoir ce label d'un point de vue touristique, et pourquoi ?
8: Un label, c'est la promesse d'un séjour de qualité. Ce label sensibilise la population à la préservation du ciel étoilé et de la biodiversité nocturne. Le tourisme est très lié à la qualité des espaces naturels et la biodiversité est un capital naturel d'attractivité touristique. En ça, la RIS est donc bien un atout d'un point de vue touristique.
9: Et si l'on veut observer ce magnifique ciel, où nous conseillez-vous d'aller ? Peut-on y aller seul ou existe-t-il des temps forts ou des événements organisés pour en apprendre davantage ? Est-ce qu'il faut un équipement spécial ou juste une nuit à la belle étoile, ça suffit ? Quelle période vous nous conseillez également ?
8: Alors, sur le mont Lozère, au départ de la station du Mas de la Barque ou de la station du Blémard, vous pouvez rejoindre le pic Cassini ou le pic Finiels sur un sentier balisé, accessible aux familles. Et plus à l'ouest, à l'étang de Barandon, par exemple, dans ces lieux, il suffit de lever les yeux au ciel pour plonger dans les étoiles. Vous pouvez également séjourner dans un hébergement qui met à disposition des équipements de découverte du monde de la nuit, avec par exemple du matériel d'observation astronomique, comme un télescope, ou du mobilier adapté à la contemplation de la voûte céleste pour vous laisser envoûter par la voie lactée, blanche et délicate, juste au-dessus de vos têtes. L'été, des sorties encadrées sont organisées, mais le ciel se laisse observer toute l'année. Il faut cependant que les nuages ne s'invitent pas à votre soirée. Un ciel nuageux n'est pas ce qu'il y a de mieux pour une soirée d'observation.
7: Nous venons d'entendre Aline Mousset, conseillère en séjour à l'Office de tourisme Mont-Lozère. Nous nous intéressons au Parc national des Cévennes et notamment pour le label RIS qu'il a obtenu. Nous partons à la rencontre d'Anne Le Gille, directrice du Parc national des Cévennes, qui nous présente ce territoire et son patrimoine.
10: Le Parc national des Cévennes est un territoire de moyenne montagne qui est situé au sud du Massif central, sur les départements de la Lozère et du Gard pour la plus grosse partie de sa surface, mais aussi sur trois communes de l'Ardèche. En fait, le Parc national des Cévennes est le plus grand parc national de métropole. Alors bien sûr, on ne peut pas rivaliser avec le parc amazonien de Guyane, en Outre-mer, qui lui est plus grand que la Belgique. Mais à l'échelle de l'Hexagone, nous sommes le plus grand parc national, avec 113 communes. Et la particularité aussi de notre territoire, c'est que c'est un territoire qui est habité, qui est exploité, qui est chassé, et où en fait c'est l'alliance entre l'homme et la nature depuis des millénaires qui ont conduit à la création des patrimoines que l'on connaît aujourd'hui, et notamment des paysages d'une grande diversité qui ont été labellisés par l'UNESCO au titre des paysages de l'agropastoralisme méditerranéen. Donc en fait, on est un territoire assez particulier dans le monde des parcs nationaux, multilabellisé, puisque au-delà de notre titre de parc national, nous sommes donc pour partie bien UNESCO, réserve de biosphère, et donc depuis 2018, nous avons la chance de bénéficier du label RIS, Réserve internationale de ciel étoilé.
9: Et est-ce que vous pouvez nous dire quand le Parc national des Cévennes a obtenu le label RIS et pour quelles raisons ?
10: Ah oui, je peux vous le dire, je m'en rappelle très bien. Donc nous avons obtenu ce label en 2018, au mois d'août 2018 pour être précis. Et nous l'avons obtenu parce que notre qualité de ciel est exceptionnelle et nous nous sommes engagés à la préserver et à l'améliorer. Donc c'est un label qui est décerné par une association américaine à différents endroits du monde où on a une qualité de ciel exceptionnelle.
9: Et est-ce que c'est compliqué d'obtenir le label RIS ? Et quelles sont les démarches pour obtenir cette appellation finalement ?
10: Alors, compliqué, c'est un grand mot. en tout cas, c'est un processus assez long puisqu'il faut faire la preuve de la qualité du ciel avec plusieurs campagnes de mesure. Et ce sont des campagnes annuelles. Donc, c'est un processus qui prend du temps. Nous avons dû prouver par des mesures scientifiques, par des petits appareils qu'on appelle notamment les LINOX, que la noirceur de notre ciel mérite qu'on lui attribue le label Réserve internationale de ciel étoilé. Alors ça, c'est la première étape. On doit aussi prouver, comme je le disais tout à l'heure, que l'on va s'engager à maintenir, voire à améliorer cette qualité de ciel en la préservant des pollutions lumineuses. On doit aussi prouver que l'on s'engage pour sensibiliser le grand public, notamment à la préservation de l'environnement nocturne. Et on doit prouver que l'on mène des actions très concrètes pour réduire la pollution lumineuse.
9: Et est-ce que vous pourriez nous expliquer ce qui fait la particularité de ce territoire? Qu'est-ce qui définit officiellement ce qui est considéré comme RIS et ce qu'il ne l'est pas?
10: Alors, nous avons porté la candidature du territoire du parc national dans sa globalité comme réserve de ciel étoilé. En fait, une réserve de ciel étoilé, c'est une zone où on a en fait un cœur qui est très protégé des pollutions lumineuses, où la noirceur du ciel est maximum. Et autour de ce cœur protégé, on a ce qu'on appelle une zone tampon, où on essaye de réduire la pollution lumineuse pour qu'elle n'impacte pas le cœur de la réserve. Et en fait, c'est un dispositif qui correspond en tout point à celui d'un parc national, avec un cœur protégé, réglementé, et ce qu'on appelle une zone d'adhésion, zone de solidarité avec le cœur, où on essaye, non pas par des voies réglementaires, mais par des voies de promotion, d'encouragement, de conviction, de faire adhérer un certain nombre de communes au choix que nous faisons pour un développement durable. Donc en fait, on a fait superposer l'ARIS avec le parc national. Le cœur de l'ARIS, c'est le cœur du parc national. Et la zone tampon de l'ARIS, c'est la zone d'adhésion du parc national. Et en fait, on dépose un dossier auprès de l'association dont je parlais tout à l'heure, qui s'appelle l'International Dark Sky Association. Et on lui propose que ce territoire soit une RIS et on s'engage à avoir à l'intérieur de ce territoire, donc de réserve de ciel étoilé, un guide de l'éclairage pour réduire la pollution lumineuse. Donc en fait, à l'intérieur de ce territoire, on a une réglementation spécifique qui est plus contraignante que celle qu'on peut avoir dans le reste du territoire français en matière d'éclairage public et de pollution lumineuse.
9: Vous y avez donc en partie répondu, mais existe-t-il un cahier des charges à respecter une fois que l'on obtient le label? Comment ça se passe? Quelles sont les règles auxquelles vous devez vous tenir finalement?
10: Alors oui, ce cahier des charges, c'est ce guide de l'éclairage public. Donc déjà, on doit avoir un certain nombre de points lumineux qui sont en accord avec les règles de ce guide de l'éclairage public, c'est-à-dire par exemple, l'éclairage public qui doit éclairer le sol et pas le ciel. Ça paraît une évidence, mais aujourd'hui, en fait, il y a beaucoup d'éclairages publics assez anciens qui éblouissent énormément et qui éclairent davantage le ciel que le sol. Donc, on doit avoir des couleurs d'éclairage. Par exemple, les éclairages qui sont dans les tons de blanc et de bleu sont très nocifs pour la biodiversité. Il faut préférer des couleurs chaudes dans les tons de jaune, orangé. Donc, ça se mesure avec une échelle qui s'appelle les Kelvin. Et donc, on a des recommandations pour que les éclairages publics qu'on installe soient compatibles avec ces couleurs de lumière. On n'a pas le droit, par exemple, d'éclairer des bâtiments anciens par le dessous, par exemple, parce que ça provoque énormément de pollution lumineuse. Les enseignes lumineuses en cœur de RIS et en cœur de parc sont interdites. Le but, c'est de diminuer l'éclairage pour éclairer ce qu'on appelle de façon juste. Juste où il faut, juste quand il faut et juste comme il faut. Donc, on va chercher à diminuer un certain nombre de candélabres parce qu'aujourd'hui, on a un suréclairage en France qui fait qu'on ne voit plus les étoiles d'ailleurs. Donc, on va travailler aussi, par exemple, sur l'éclairage des équipements sportifs. Si vous voyez les éclairages de stade, c'est très très polluant, c'est très fort. On va encourager les communes à faire de l'extinction de l'éclairage public en cœur de nuit, au minimum 5 heures. Enfin voilà, ce sont un ensemble de règles qu'il faut respecter. Et nous, chaque année, on doit faire un rapport à l'association qui décerne le label pour lui montrer qu'on va bien dans ce sens-là. En 2018, on avait obtenu un label provisoire. Là, on a obtenu en 2022 un label pour les 10 ans qui viennent. Mais on doit montrer dans chaque rapport annuel qu'on améliore notre qualité de ciel et qu'on réduit la pollution lumineuse et que nos éclairages publics sont compatibles, notamment en cœur, avec les recommandations qui sont les nôtres. Et donc aujourd'hui, on a 67% de nos éclairages publics en cœur qui sont compatibles et il faudra qu'ils soient 100% compatibles d'ici quelques années. On en est hyper fiers. Aujourd'hui, on a des valeurs de qualité de ciel qui sont proches de celles de l'Atacama au Chili. Le désert de l'Atacama, il est connu comme étant un lieu d'exception pour faire des observations astronomiques parce que justement, il est d'une pureté exceptionnelle. Donc ça se mesure sur une échelle qui va de 16 à 23. Dans l'Atacama, on est à 22. Et donc nous, on a obtenu, c'était une première en métropole, on a obtenu cet été une valeur de 22 sur le Cosmejan. Donc aussi bien que dans l'Atacama. C'est juste extraordinaire.
9: Et pourquoi y a-t-il la notion d'international dans l'appellation ? À quoi ça correspond ?
10: Et c'est ce que je vous disais, c'est qu'en fait, c'est une association américaine qui décerne le label et elle décerne ses labels partout dans le monde. On a des réserves internationales de ciel étoilé en Namibie, en Italie, enfin dans divers pays, aux États-Unis bien sûr. Donc, ça veut dire qu'en fait, ce label, il est reconnu partout dans le monde. Donc, c'est très important pour nous parce que les amateurs de beau ciel peuvent se dire, voilà, même s'ils habitent en Autriche ou souvent, par exemple, dans l'Europe du Nord. En Europe du Nord, il y a une très forte pollution lumineuse et les gens sont avides de revoir les étoiles ou la Voie lactée à l'œil nu. Dans le cœur de l'Aris, on peut voir l'équivalent à l'œil nu de 3500 étoiles. Dans une ville, c'est 20 à 50. Donc évidemment, ça n'a rien à voir. On peut voir la Voie lactée sans matériel précis, lunettes astronomiques, etc., en Cévennes. Et il y a beaucoup de gens aujourd'hui qui vivent dans des grandes métropoles qui n'ont plus cette possibilité. Donc c'est important d'être connu à l'échelle internationale et pas seulement française.
7: C'était Anne Legille, directrice du Parc national des Cévennes. Enfin, pour en savoir plus sur le label international de ciel étoilé, nous partons à la rencontre de Nicolas Long, président de l'association Triton sur le Parc national des Cévennes et anciennement chercheur pour l'un des observatoires au NOAO au Chili. Il nous présente la réserve internationale de ciel étoilé du Parc national des Cévennes sous un aspect un peu plus scientifique.
11: Bonjour, donc je suis Nicolas Long, je suis président de l'association Triton, association qui est une association qui fait la promotion de la culture naturaliste dans la région du Parc national des Cévennes, et en particulier sur les Hautes-Cévennes, c'est-à-dire la région qui est au croisement de la Lozère, du Gard et de l'Ardèche. Et dans ce territoire, nous travaillons plus particulièrement au sein de l'association sur la question de l'astronomie et de la sensibilisation au sujet autour de l'astronomie. Et nous avons la grande chance de travailler dans un territoire qui a reçu la labellisation réserve internationale de ciel étoilé. Donc la mission de Triton, c'est véritablement dans ce territoire de faire connaître, partager, faire découvrir et explorer avec les personnes qui se joignent à nous, donc principalement à destination du grand public, mais aussi des scolaires et des collectivités elles-mêmes, faire connaître ce patrimoine, on va dire, naturel, qui est le ciel, qui est l'univers, et le ciel tel qu'on peut l'observer depuis cette région privilégiée.
9: Et le fait d'avoir l'appellation RIS, ça vous permet quoi en tant qu'association ?
11: Alors l'appellation RIS, c'est vraiment pour nous un enrichissement supplémentaire, évidemment parce qu'il y a des leviers de communication importants autour de ce label, qui nous permet évidemment de faire connaître notre région. C'est quelque chose sur lequel on peut s'appuyer en disant, en expliquant dans notre démarche de vulgarisation et de médiation avec le public, avec les collectivités, avec les pouvoirs publics au sens large. Finalement, on a ce label qui nous... Qui appuie notre parole, qui vient tout simplement confirmer ce que l'on dit, ce qu'on disait déjà bien avant la labellisation, c'est-à-dire qu'on a véritablement un environnement privilégié pour l'observation du ciel, un environnement privilégié pour découvrir et faire connaître ce patrimoine naturel extraordinaire. Et donc, ça vient en appui finalement de notre démarche. Ça vient simplement légitimer encore un peu plus notre démarche par cette reconnaissance internationale, par des organismes qui sont aujourd'hui reconnus, entendus à l'échelon international. Et évidemment, cela constitue, en tant que levier de communication pour nous, mais aussi au niveau de la communication des collectivités, de l'ensemble finalement de la communauté locale, touristique, etc., cela vient créer de l'intérêt pour notre région et cela vient intéresser des gens qui ne s'y seraient peut-être pas intéressés, ne se seraient peut-être pas intéressés à la région s'il n'y avait pas eu cette labellisation. Elle vient tout simplement nous faire connaître, nous aider à nous faire connaître notre région au travers de ce trésor qu'on a la chance d'avoir sur place.
9: Et quel projet avez-vous autour de ce patrimoine exceptionnel qui vous permette d'attirer du public ?
11: Alors autour de ce patrimoine exceptionnel, on va venir proposer deux grandes orientations. La première, c'est tout simplement participer finalement à l'émerveillement et amener le public à tout simplement lever à nouveau les yeux vers le ciel, lever leurs yeux de leurs écrans et les lever tout simplement vers les merveilles du ciel. Ce qui, je crois, nous amène à cette position d'humilité et de rapport à la nature, qui nous permet de prendre conscience des grands ordres de grandeur, aussi bien spatiaux et temporels, que l'on peut observer grâce à cette activité très très simple, sans aucun instrument, sans aucune aide, de lever les yeux vers le ciel. Et puis, bien sûr, ces éléments-là, on va pouvoir les mener autour des événements, qui sont les grands événements nationaux ou internationaux, comme la Nuit des Étoiles ou d'autres. Donc on va bien sûr travailler sur cette question des événements, on sera présent lors des événements, mais aussi proposer au pouvoir public, aux collectivités territoriales, d'aller plus loin dans l'aménagement, encore une fois là aussi pour le grand public et pour un public plus averti, plus intéressé, plus passionné, en mettant d'une part en place ces espaces d'observation du ciel très simples où on invite simplement à lever les yeux au ciel, et puis des espaces plus spécialisés, des points d'observation plus spécialisés, mieux équipés, sur lesquels on peut proposer au public passionné, sans un grand investissement, de découvrir des moyens d'observation plus poussés qui vont leur permettre d'approfondir leur passion.
9: Et justement, vous parlez de médiation. Comment vous faites pour rendre l'astronomie accessible à tous ? Quels sont les outils que vous mettez à disposition pour expliquer la science du ciel ?
11: Alors, l'astronomie, c'est une science qui est à la fois simple, très accessible, et en même temps une science qui peut parfois être très complexe si on rentre dans les détails de la physique, de l'astrophysique. Donc la première chose que l'on fait, en tout cas c'est notre démarche, c'est de travailler sur l'émerveillement. L'émerveillement, je pense que c'est quelque chose qui est vraiment essentiel, quelque chose de très simple, c'est lever la tête de nos écrans et regarder le ciel, de jour comme de nuit, mais surtout dans notre cas un peu plus de nuit. Et c'est vraiment, je pense qu'en termes d'outils, il faut surtout ne jamais oublier qu'on dispose d'outils merveilleux qui sont nos yeux, qui en général fonctionnent pas trop mal, et qui vont nous permettre de vraiment découvrir déjà énormément de choses. Et puis évidemment, après, on peut rajouter des choses un peu plus complexes, on peut rajouter des instruments d'observation, des télescopes, on peut rajouter des instruments d'observation encore plus poussés, mettre des caméras, des choses plus techniques, technologiques, derrière ces télescopes, de manière à aller plus loin. Pour autant, c'est pas toujours nécessaire. Donc on agit là aussi sur ces deux leviers, à la fois ce levier très simple d'émerveillement et de découverte et sensibilisation, sans aller forcément sur des moyens matériels très complexes, et en même temps, évidemment, on donne aussi accès à des instruments, à des outils qui ne sont pas forcément accessibles facilement au grand public ou à des gens qui n'ont pas des milliers d'euros à mettre dans de l'équipement. Donc on a vraiment ces deux approches.
9: Et avec un parcours tel que le vôtre, vous avez eu différents angles de vue de notre ciel. En quoi le parc national des Cévennes se distingue et quelles sont ses spécificités ?
11: Oui, effectivement, on n'en a pas parlé tout à l'heure. C'est vrai que moi j'ai un parcours multiple dans lequel je suis passé par l'astronomie professionnelle au Chili, donc dans une région absolument extraordinaire et unique au monde en matière de qualité du ciel. J'ai la chance de travailler encore dans ce domaine lié à l'observation professionnelle encore aujourd'hui au travers de l'entreprise que j'ai créée notamment, ou d'autres associations auxquelles j'appartiens, comme l'Observatoire du Pic du Midi, le télescope T60 de l'Observatoire du Pic du Midi, qui est destiné aux astronomes amateurs. Et donc, au travers de ce parcours assez large, assez multiple, j'ai eu la chance de voir et de pouvoir observer dans des endroits très variés et pour certains particulièrement uniques au monde. Et quand je reviens dans mes Cévennes et que je, enfin mes Cévennes entre guillemets, les Cévennes dont je suis tombé amoureux parce que je suis pas originaire de la région, je lève les yeux au ciel et je suis encore toujours émerveillé de la qualité du ciel. Peut-être pas aussi parfait qu'il peut l'être, au Chili, mais on n'est vraiment pas loin. Et ça, c'est un point important. Je dirais, c'est que avec tout ce que j'ai pu découvrir, y compris à l'autre bout du monde, revenir à côté de chez moi, dans le parc national des Cévennes, même depuis mon propre jardin, j'ai la chance d'habiter dans le parc national. Honnêtement, cette qualité de ciel est vraiment extraordinaire. Et le parc national des Cévennes est pour moi sur le territoire français, voire européen, vraiment dans le top du top en la matière. Et évidemment, on peut s'émerveiller devant le ciel aussi en milieu urbain, mais c'est quand même c'est quand même un petit peu compliqué. On a toujours ce voile de pollution, à la fois lumineuse et aussi pollution de l'air, qui crée en fait ce voile qui nous empêche véritablement de voir toute la richesse du ciel. Et aujourd'hui, le parc national des Cévennes reste quand même comme un îlot particulièrement préservé et qu'il faut continuer à préserver, qui nous donne encore cette fenêtre vers le plus grand émerveillement possible sur le ciel, ce qui devient quand même sérieusement compliqué ailleurs. Et donc je crois que le parc national des Cévennes, par cette politique notamment de préservation de cette qualité du ciel, au travers des démarches qui ont été faites autour de l'éclairage public pour éviter la pollution lumineuse, au travers de tout, finalement, tout le travail qui est fait sur l'ensemble de l'écosystème, de la cohabitation entre l'homme et son écosystème, parce que l'homme n'est pas séparé de l'écosystème, il en est juste un élément. Tout ce travail qui a été fait permet de protéger finalement tout cela, ce fonctionnement conjoint de l'ensemble de ce système naturel dans lequel on est un petit élément. Mais c'est parce qu'on le protège ça qu'aujourd'hui on peut encore s'émerveiller du ciel dans les Cévennes et qu'on ne peut plus vraiment, ou en tout cas de moins en moins, le faire dans d'autres régions.
9: Et vous qui avez pu comparer le ciel du Chili et celui du parc national des Cévennes, qu'est-ce que vous pouvez voir ici et qu'on ne peut voir nulle part ailleurs ?
11: Alors la liste serait longue, hein.

0: pourrait observer ne sont tout simplement plus visibles parce qu'on ne peut plus les distinguer de ce fond du ciel qui devient tellement lumineux que finalement le fond du ciel devient plus lumineux que ces objets eux-mêmes faibles. Donc ça, c'est un peu la réponse de base, c'est qu'est-ce qu'on peut voir sur un ciel de très grande qualité qu'on ne peut pas voir ailleurs, ben, ce sont ces objets plus faibles. Ces objets plus faibles, ce sont souvent des objets soit lointains, soit des objets faiblement lumineux parce que, sans être forcément très lointains, ils sont dans les prémices de la naissance, par exemple, des étoiles. Et donc, on peut voir finalement la maternité de tous ces éléments, de toutes ces jeunes étoiles, et s'émerveiller, comprendre de manière beaucoup plus claire le cycle qui est à l'œuvre dans l'univers, le cycle de naissance et de mort des étoiles, au même titre que nous sommes mortels, les étoiles le sont aussi. Et en ce qui concerne la distance, les galaxies, etc., mesurer aussi la vastitude, on pourrait dire, si vous me permettez l'expression, de l'espace-temps dans lequel on se trouve. Et donc, de prendre conscience véritablement à quel point nous sommes une tête d'épingle sur ce pale blue dot, comme disent nos chers amis anglo-saxons, ce petit point, cette petite tête d'épingle bleue dans l'univers, et de prendre conscience à quel point nous sommes insignifiants face à cette immensité. Et je pense que ça, c'est un point essentiel de notre relation à la fois à la nature et à l'univers dans son ensemble et à la vie.
1: Et à quoi ça sert l'astronomie? Qu'est-ce que le fait d'étudier et de comprendre l'univers qui nous entoure apporte finalement?
0: Du coup, j'ai peut-être un petit peu répondu à la
1: un
0: question,
1: peu, oui.
0: Ou en tout cas commencé à répondre à la question, parce que j'ai dit juste avant, hein, l'astronomie, je pense, en tout cas pour moi, ça sert à ça. Ça permet de relativiser notre place. Aujourd'hui, je pense que ça devient véritablement essentiel de relativiser notre place, de comprendre en même temps, malgré notre place infiniment modeste, de comprendre notre capacité à nuire, qui est malheureusement assez conséquente, malgré tout, et de revenir à une simplicité et à une humilité qui me semblent essentielles. Et je pense que l'astronomie, l'astrophysique, hein, je vais donner un exemple que sans doute beaucoup de personnes connaissent, hein, vous avez un astrophysicien, je crois, assez connu maintenant en France, qui s'appelle Aurélien Barraud, qui certes est un profil un petit peu particulier, qui peut peut-être déplaire à certains, en tout cas moi je l'aime beaucoup, mais c'est, voilà, c'est un avis personnel. Et je pense que Aurélien Barraud est un très bon exemple de quelqu'un qui travaille sur des questions cosmologiques particulièrement complexes, en lien direct avec l'astronomie et l'astrophysique, évidemment, c'est son métier, hein, il est chercheur dans ce domaine-là, et de voir à quel point ce travail-là, côtoyer au quotidien ces questions-là, nous rend humbles et infiniment conscients de notre impact et de la nécessité de protéger tout cela, et en même temps, encore une fois, de réaliser notre capacité à nuire face à cet ensemble. Et donc je pense que l'astronomie est essentielle pour ouvrir les yeux et guider chacun de nos actes, parce que ça nous ramène à cette position de simplicité, d'humilité, et en même temps le danger que l'on représente si l'on ne fait pas attention et si on n'a pas cette conscience de l'impact que l'on peut avoir.
1: Oui, hein. Nous ne savons que trop bien à notre époque que l'avenir de notre planète est mis à mal. Pouvons-nous compter sur les astronomes pour trouver une planète sur laquelle la vie est possible?
0: Alors c'est une question effectivement tout à fait d'actualité. Il y a plusieurs façons d'aborder les choses. Je pense qu'effectivement, on a cette tentation d'imaginer un radeau de sauvetage pour fuir la dégradation de nos écosystèmes et une planète qui, à relativement court terme, pourrait devenir inhabitable. Je pense personnellement que, en ce qui me concerne, que c'est cette fuite en avant qui sous-entend de continuer et voire reproduire ailleurs le modèle qui nous a mené à cette destruction des écosystèmes ne me paraît pas très intelligente, puisqu'on voit à quel point, on mesure à quel point aujourd'hui, ce qui nous obligerait à fuir, à quel point on a détruit cet écosystème qui ne nous appartient pas. Continuer cette logique de contrôle et de modification, humanisation, entre guillemets, des écosystèmes, reproduire cette logique sur une planète aujourd'hui moyennement habitable comme Mars ou plus lointaine, me paraît pas très pertinente, parce que ça voudrait dire continuer dans cette logique de destruction. Par contre, je pense que les astronomes peuvent clairement contribuer à éclairer le fonctionnement d'autres écosystèmes planétaires que l'on peut observer soit dans notre système solaire, soit de manière plus lointaine, et par conséquent de mieux comprendre les méthodes qui se présenteraient à nous, ce qui peut fonctionner et pas fonctionner à l'avenir pour réparer

0: et mieux gérer finalement notre propre planète. Et là, je pense qu'effectivement, c'est un éclairage que les astronomes peuvent apporter. Encore une fois, quand je parle de réparer, ça sous-entend encore une forme d'interventionnisme. Et finalement, la capacité de notre écosystème à se réparer tout seul, ou en tout cas avec le moins possible d'intervention de notre part, c'est également quelque chose que l'on peut observer et sur notre planète, mais aussi grâce aux astronomes plus loin, dans notre système solaire et dans l'univers. Et les astronomes peuvent effectivement apporter cet éclairage et mieux faire connaître les mécanismes naturels qui nous permettraient de revenir à une situation peut-être plus souhaitable, même si aujourd'hui on sait très bien qu'on ne fera pas de miracle.
1: Nous remercions Nicolas Long, président de l'association Triton sur le parc national des Cévennes et anciennement chercheur pour l'un des observatoires au NOAO au Chili. Ainsi se termine le sixième épisode de la saison 2 d'In Situ, consacré cette fois-ci à la réserve internationale de ciel étoilé qui se situe au sein du parc national des Cévennes. Nous remercions Aline Mousset, Anne Le Gilles et Nicolas Long pour leur participation. 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
4: Venice Beach, l'été 1975. Dans le quartier, un groupe de jeunes surfeurs cherche des terrains pour tester leur nouvelle planche de skateboard. Au même moment, une canicule oblige les autorités à imposer aux propriétaires de piscines de les vider. Cherchant un nouveau terrain d'expérimentation plus excitant, les jeunes investissent les piscines vides de la ville et exploitent alors à l'époque ce qui deviendra les futurs bowls et changera l'histoire des sports extrêmes. C'est ainsi que se définit le pitch du film Les Seigneurs de Dogtown, directement inspiré du documentaire Dogtown and Z-Boys. Ce dernier est réalisé par Stacy Peralta, originelle Z-Boy. Les Z-Boys, c'est le groupe de garçons et d'une fille de la boutique Zephyr à Venice Beach. Tenu par Skip Engblom, il commercialise d'abord des planches de surf, puis des skateboards. Il créera la Zephyr Team, d'où le titre Z-Boys, afin que les ados participent à des compétitions. Parmi ce groupe, trois jeunes garçons ressortent du lot. Jay Adams, 13 ans, Stacy Peralta et Tony Alva, 18 ans. Le surf étant compliqué à pratiquer à cette période, c'est là qu'ils se tournèrent vers le skateboard qui changera radicalement leur vie. Ils s'inspirent des mouvements des surfeurs sur les vagues à ras du sol en stoppant net ou en sautant sur la planche. Ils utilisent les pentes ou font des slaloms à travers la ville. Au début, l'idée ne leur traversait même pas l'esprit de sauter par-dessus les rebords, mais c'est leur soif de créativité qui les mènera au skate qu'on connaît aujourd'hui en figure acrobatique. Toujours plus intrépide, le skateboard devient pour ces trois garçons un objet d'émancipation et d'identité, d'appartenance. Leur trajectoire n'est pas toute tracée, c'est eux-mêmes qui vont paver le chemin à coups de roues en gomme. C'est une nouvelle manière de skater qui naît, la pratique se voit être anti-système et élitiste alors qu'elle était vouée à disparaître 15 ans auparavant. Comme vous l'avez compris, le documentaire est réalisé par Stacy Peralta lui-même et il sera le co-auteur du film de fiction. Là où le documentaire s'apparente plus comme une origine du skate moderne et un focus sur les tricks et les skateuses qui y ont contribué, le film lui nous montre un autre aspect de cette glorieuse naissance. En effet, les trois ont un socle familial assez différent qui déterminera profondément leur avenir. Jay ne vit qu'avec sa mère et son copain, elle travaille dans une usine de nuit mais ce n'est toujours pas suffisant, le skate devient alors pour lui un moyen de se défouler et de ne pas réfléchir à demain. Stacy est celui qui vient d'une famille bien rangée, qui a un petit job d'été et qui veut faire ses preuves, exceller mais de manière académique. Tony, quant à lui, vient d'une famille d'immigrés mexicains, avec un père dur avec qui il ne doit pas déraper et réussir dans la vie. Alors, lorsque la question des sponsors entre en jeu, à qui offre le plus, plus d'argent, plus de compétition, plus de rêves de gloire, mais aussi plus de stabilité économique et sociale, l'amitié et la passion sincère se retrouvent être des termes dont tout le monde n'a plus la même définition. On assiste un peu à ce que pourrait être la chanson Eye of the Tiger si elle s'incarnait dans des actions concrètes. Ils quittent tous Zephyr car Skip ne leur promet rien et qu'ils se révèlent trop instables. Stacy Peralta part chez Powell et fonde Powell Peralta. Elle devient le skater pro le plus connu à cette époque. Son style est constant, maîtrisé, il veut être le meilleur et créer un impact. Tony Alva, lui, acceptera l'argent à flot, mais à terme fondera sa propre compagnie Alva Skates, qui connaîtra le succès. Considéré comme le pionnier du skateboarding vertical, Alva est confiant, un peu arrogant. Son style agressif est inspiré des surfeurs d'Hawaï. Il suffit qu'il roule pour montrer pourquoi c'est le meilleur. Alva sera le premier champion du monde de skateboard et enchaînera avec un contrat avec Vans, ayant fait son apparition à la même époque. Pourtant, doté d'un talent inouï et d'un style sans effort, inspiré directement du surfeur Larry Bertelman, Jay, lui, s'essaiera aussi au sponsor mais n'en tirera rien. Personne ne peut lui dicter sa conduite. Il est considéré comme le skater originel de ce style, pour citer Tony Alva. Certains enfants sont élevés avec des cookies et du lait, il a été élevé avec le surf et le skateboard. J'ai trouvé intéressant de découvrir l'histoire de ce sport si particulier et l'origine du skate actuel, et surtout, comment cette évolution a impacté ce groupe d'amis et tant d'autres. Bien sûr, d'autres qui ont suivi ont contribué aux techniques que l'on connaît aujourd'hui, notamment faisant partie de l'équipe Powell Peralta, comme Tony Hawk par exemple. Alva a aussi créé le grip, ce revêtement ressemblant à du goudron qui permet une adhérence indispensable aujourd'hui sur les skateboards. Mais ce qui m'a particulièrement touché, c'est l'aspect compétitif et lucratif que devient le sport petit à petit, et surtout comment cela a bousculé ce groupe d'amis si loyaux, qui pour Jay, ne pensait seulement qu'à faire ce qu'il voulait. Comment à un si jeune âge, une passion d'ado débordant d'énergie s'est très vite transformée en une machine à laquelle il est difficile de résister, tant l'offre derrière fait rêver, surtout venant d'un milieu non privilégié. Une pratique niche et sans règles s'est vue finalement être elle aussi prise dans les rouages du sport de haut niveau et du capitalisme. Planche à son nom, caméo dans Charlie's Angels, sponsor connu, le contraste est saisissant dans le film. Stacy revient avec une voiture de luxe après une tournée mondiale de compète et de tournage, tandis que Jay est devenu un délinquant, n'ayant pas supporté la solitude dans laquelle il s'est retrouvé. Tony s'est vu récompensé de son arrogance en se bagarrant avec un skater en compétition et faillit perdre son œil droit. Mais aucun n'est jugé par le point de vue de la réalisatrice pour leur choix. Pourquoi le skateboard, à la base une pratique de rue, de groupe, que l'on vit plus que l'on ne pratique, s'est vu devenir une pratique compétitive au service unique de la gloire.
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6: Hello, moi c'est Célia et ma chronique, comme tu l'as si bien dit, porte sur les expressions politiques et médiatiques. La dernière fois, on a vu le procès Bayon et aujourd'hui, on va explorer l'état de droit. Petite parenthèse pour vous dire que tout ce que je dis, c'est sourcé, c'est recoupé et donc je mettrai toutes mes sources en commentaire Spotify pour que vous puissiez y avoir accès. Depuis le 21 octobre dernier, Nicolas Sarkozy est incarcéré à la prison de la Santé. Après son jugement, il a déclaré au JDD que le procès était d'une gravité extrême pour l'état de droit. Une idée largement reprise dans les médias et plus largement ces derniers mois, cette notion d'état de droit est de plus en plus mise sur le devant de la scène politique. Autour de la table, est-ce que vous avez déjà entendu parler de ce terme ?
7: Bah oui, c'est un terme qui circule hein, dans les médias notamment.
8: Ouais, mais le problème c'est ça, c'est qu'en fait on connaît de nom, mais on connaît pas ce qui recouvre réellement. Donc.
7: Ouais.
6: Et bah alors je vais vous l'expliquer. L'état de droit, c'est un concept qui est considéré comme le fondement de nos démocraties et il tourne autour de trois idées principales. Premièrement, toute loi est soumise à un droit supérieur, à savoir la Constitution. Deuxièmement, toute personne physique, un humain ou morale, une organisation, est traitée de la même manière devant la loi. Mais attention, l'État est considéré comme une personne morale et donc il est soumis aux lois qu'il édicte, au même titre que nous tous. Et enfin, il y a la séparation des pouvoirs pour éviter la concentration du pouvoir législatif, exécutif et judiciaire dans les mains d'une seule personne. Les politiques et les médias à droite et à l'extrême droite s'emparent souvent de ce terme pour dénoncer les injustices, mais dans quel sens l'utilisent-ils ?
9: Et elle assure, c'est une violation de l'état de droit.
10: Je crois que l'état de droit a été totalement violé par la décision qui a été rendue.
11: Bruno Retailleau a tenu dans le JDD, l'état de droit, ça n'est pas intangible ni sacré.
12: Une drôle de conception de l'état de droit à géométrie.
13: Et je ne suis pas fan de Sarkozy, c'est le signe aujourd'hui de la déliquescence de l'état de droit.
6: Nicolas Sarkozy et Marine Le Pen ont une utilisation similaire du terme. L'égalité face à la loi serait bafouée. Nicolas Sarkozy joue sur le fait que peu de gens ont suivi le procès du financement libyen en détail et donc il laisse croire que le tribunal a conclu l'absence d'échange d'argent avec Kadhafi mais qu'il aurait tout de même été emprisonné par simple suspicion. Pourtant, il a bien été incarcéré pour association de malfaiteurs avérés. Quant à Marine Le Pen, après son procès pour détournement de fonds en janvier qui a fait couler beaucoup d'encre, elle parlait de violation de l'état de droit de la part des juges, estimant que sa peine d'inéligibilité est politique. Selon elle, les juges opposés à ses convictions voudraient l'empêcher de se présenter à la présidentielle 2027. Mais pourquoi la droite et l'extrême droite remettent parfois en cause cet état de droit ? En effet, ils n'utilisent pas le concept uniquement pour soigner leur image publique. Par exemple, Bruno Retailleau déclarait à propos de l'affaire Philippine en septembre 2024 que l'état de droit n'est pas intangible ni sacré, car le juge était trop laxiste à son goût, une déclaration qui a fait grand bruit. Selon le livre « Qui en veut à l'état de droit ?», écrit par une vingtaine de chercheurs, ce terme peut constituer un frein à la mise en œuvre de certains projets politiques. Par exemple, une loi visant à interdire totalement le port du voile ne pourrait pas être adoptée car elle est en désaccord avec la Constitution, Constitution protégée par l'état de droit. Ainsi, lorsque Bruno Retailleau ou Marine Le Pen ou encore certains médias bolloréens critiquent l'état de droit, ils affaiblissent sa légitimité, ce qui peut, à terme, faciliter la mise en œuvre de leurs projets politiques. Enfin, je voudrais revenir sur la définition de l'état de droit. Celle qu'on connaît, issue du gouvernement français, que je vous ai dit tout à l'heure, paraît claire, mais elle ne l'est pas vraiment. Comme l'explique Maria Cordeva, docteur en droit public dans Qui en veut à l'état de droit, ce concept est sacralisé au point d'en devenir flou. Puisqu'on ne peut pas le remettre en question, on ne peut pas établir une définition claire. En France, son sens s'est éloigné de son origine allemande, Reichsstaat. Il est devenu un idéal républicain plus qu'un réel concept juridique précis. S'il est une valeur essentielle pour l'ONU et l'Union européenne, sa prétendue universalité masque une pluralité d'interprétations nationales. Cordeva rappelle que même le régime nazi se proclamait Reichsstaat. L'état de droit n'est donc pas une réalité figée, mais une construction fragile, sans cesse redéfinie entre mythes, époques, normes et outils politiques. Voilà. La prochaine fois que vous entendrez parler d'état de droit, vous comprendrez mieux les enjeux qu'il porte.
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15: Prochaine étape, l'Olympe !
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18: Aujourd'hui, ça fait très longtemps qu'on n'a pas parlé de nos chers mortels qui se font punir pour avoir osé être trop. On a déjà vu ceux qui ont eu un acte criminel envers les dieux, on a aussi parlé de ceux qui ont juste aimé beaucoup trop fort, et on a aussi vu les fois où les dieux en ont juste eu marre de l'humanité et ont voulu pimenter un peu leur petite série interactive en tuant tout le monde. Comme les fois précédentes, on va faire un petit top des pires punitions divines, et sans plus tarder, on s'attaque à notre catégorie du jour, les humains un peu trop curieux et un peu trop insolents. En troisième position, j'ai nommé Panthée, le roi déchu. Alors pour contextualiser, Panthée est le troisième roi de Thèbes, grâce à son grand-père maternel. Mais, de ce côté de la famille, il y a un lien beaucoup plus important. Sa tante Sémélé, qui, rappelez-vous, est la mère de notre très cher Olympien Dionysos. Qui peut se vanter d'avoir un dieu dans la famille sérieusement ? Même si, dans son cas, je ne suis pas vraiment sûre que ce soit une bénédiction. Notre jeune roi était tellement dégoûté que le petit prodige de la famille ne soit pas lui, car roi c'est bien mais dieu c'est encore mieux, qu'il refusa de reconnaître son cousin comme un être divin. Et là, ben, il s'est vraiment pourri la vie seul, hein. Ça devenait carrément obsessionnel. Il refusait même d'installer un culte du dieu dans le royaume de Thèbes. Et ça, ben, vous l'avez deviné, c'est un problème. Dionysos voit rouge, car ce n'est plus une histoire de famille. Le roi empêche tous les habitants du royaume de prier le dieu. Donc Dionysos règle le problème. Il pousse Panthée à la folie, et un jour, le roi se déguise en bête pour espionner les Ménades, un groupe de femmes dont sa mère, Agave, et ses tantes, Ino et Otoné, font partie. Pas très bien caché, il se fait rapidement démasquer, mais les fans le prennent pour un animal sauvage. Rempli de délire incontrôlable augmenté par la force du dieu, elle le traque, l'attrape et le déchire en morceaux. Vous vous doutez bien qu'il meurt sur le coup. Lorsque son corps fut entièrement démembré, les Ménades, couvertes de sang, jouèrent avec le reste macabre, un peu comme une balle. Agave fixa la tête de son fils au bout d'un bâton et parti pour Cirethon en croyant qu'elle avait chassé un lion sauvage, donc elle le prend en mode comme un trophée. Elle ne s'aperçut que bien plus tard que c'était un crime et qu'il s'agissait en réalité de son fils. Quand le trouble fut dissipé, elle et César comprirent que du coup Dionysos était vengé de Panthée pour s'être occupé de lui d'une manière un peu pas cool et de l'avoir négligé. Maintenant place à la seconde position, la constellation d'Orion. Donc Orion était un chasseur, et c'était aussi le plus bel homme vivant, doué d'une force prodigieuse. Conscient de ses atouts, que ce soit de la beauté ou de la force, il ne manquait pas de s'en vanter ouvertement auprès de tous. Il disait pouvoir tuer n'importe quel animal, de n'importe quelle espèce, que ce soit sanglier, loup, lion, dinosaure, tous sans exception. Un jour, alors qu'il se baladait dans les bois pour une histoire de vengeance, mais ça on s'en fiche un peu, il rencontra la belle Artémis. Cette dernière, déesse de la chasse, partageant la même passion que lui, l'invite à l'une de ses parties de chasse, justement. Mais Orion, grand romantique qu'il est, tombe immédiatement amoureux de la déesse, qui, rappelez-vous au passage, a fait vœu de chasteté. Mais son arrogance est telle qu'elle ne plaît pas à Apollon, le jumeau d'Artémis. Pour le faire redescendre de ses grands faux, parce qu'il faut pas abuser, c'est pas un dieu non plus, et aussi pour protéger sa sœur, il fait appel à Gaïa, la déesse de la terre. Elle lui envoie donc un scorpion géant, pour le tester et voir s'il est bien un bon chasseur, aussi bon qu'il prétend. Bon, ben, c'est pas un franc succès, hein, car ce dernier le pique mortellement, mettant fin à sa vie. Après sa mort, Zeus touchait le place parmi les étoiles sous la forme de la constellation d'Orion. Le scorpion, fidèle à son rôle, est également élevé au ciel, devenant la constellation du scorpion. Pour éviter que les deux ne se rencontrent jamais dans le ciel, Zeus intervient et fait en sorte que lorsque Orion se lève à l'horizon est, le scorpion se couche à l'ouest, et inversement. Cette disposition éternelle symbolise leur combat sans fin, invisible aux yeux des mortels. Et maintenant, place à notre première position, notre podium, Actéon, le chasseur gibier. Encore une histoire qui inclut Artémis, mais celle-là est bien méritée. Actéon est un jeune chasseur qui, oui encore, se balade en forêt avec ses chiens pour faire un petit repérage des meilleurs lieux pour chasser. Mais comme tout être humain, après des heures de randonnée, il décide d'aller s'abreuver à une source. Mais malheur ! Dans cette même source, Artémis est nu comme un ver en train de prendre son bain. Pour le punir d'avoir osé regarder la déesse entièrement nue, Artémis le transforme en cerf. Les chiens du chasseur deviennent fous face au gibier devant eux, et sans se douter qu'il s'agit de leur maître, ils le poursuivent et le tuent. Actéon fut tué du coup par ses propres chiens pour avoir été un peu trop curieux, ou plutôt pour avoir été au mauvais endroit au mauvais moment. Et voilà, c'est la fin de cette quatrième édition des Punitions Divines. Merci de m'avoir écouté, c'était Élie sur l'écho du mythe avec une touche de mythologie. 1, 2, 3.

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1: Ah, bonjour. Vous avez besoin d'un sujet de conversation improbable? J'ai la solution. Choisissez Tartine. Des infos croustillantes, tous les mardis, à étaler sans modération. Tartine. Et oui, aujourd'hui, j'ai un sujet de conversation original pour votre prochaine soirée. J'ai exactement ce qu'il vous faut. On va parler d'un objet que vous connaissez tous. Un symbole qu'on agite, qu'on hisse, qu'on affiche fièrement lors des compétitions ou de célébrations. On va parler des drapeaux. Mais pas n'importe lequel. Je vais vous parler du seul drapeau différent. Du drapeau le plus atypique du monde. Et quand je dis le seul, c'est le seul parce que c'est le seul qui n'est pas rectangulaire.
2: Ah, c'est celui de Monaco.
1: Ça fait beaucoup de
3: Népal,
1: seul.
3: Non
1: ça, c'est du Népal. Ça fait beaucoup de seul dans ma phrase, mais promis, c'est pas un message. Bien dans ma tête. Bref, du coup, on prend l'avion direction le Népal. Alors, imaginez deux secondes, une salle remplie de tous les drapeaux du monde entier. Tout est bien aligné, plein de couleurs, tout est parfait pour une personne à cheval sur l'ordre. Cependant, au milieu de tout ça, un drapeau dénote avec toute cette salle au carré ou au rectangle, un tissu avec deux triangles l'un sur l'autre, un drapeau asymétrique qui ressemble à un mélange entre un drapeau de golf et un origami pas terminé. Comme ici, on est là pour des infos dont tout le monde s'en fout, c'est le seul drapeau qui sort du lot par sa forme, il mérite donc une chronique. Bon, pour vous le décrire un peu mieux, le drapeau du Népal, c'est deux triangles, rectangles, attention c'est important, rouge bordé de bleu, l'un au-dessus de l'autre. Le triangle du haut, il y a un croissant de lune horizontal, attention, au-dessus duquel il y a un soleil qui semble se lever. Et dans celui d'en bas, il y a un soleil blanc à 12 rayons. Bon, mais pourquoi cette forme si spécifique? Ben, il faut savoir que tout ça a un sens, oui, je vous jure, ça a un sens, il y a une explication. Cette forme triangulaire représente les montagnes, et pour être plus précis, c'est l'Himalaya. Et pour être encore plus précis, ça représente l'Everest, le plus haut sommet du monde. Mais ces deux triangles symbolisent aussi les deux grandes religions du pays, l'hindouisme et le bouddhisme, qui cohabitent au Népal depuis des siècles, comme les deux triangles qui se tolèrent depuis la création de celui-ci. Certaines personnes devraient donc tirer des leçons de ces deux triangles et leur cohabitation. La couleur rouge, elle, présente sur la majeure partie du drapeau, fait écho au rhododendron, la fleur nationale du pays. J'ai toujours voulu placer le mot rhododendron dans une chronique. Ça, c'est fait.
3: Tu vois, parce que ça ressemble pas du tout à ce à quoi on s'imagine à chaque fois.
1: Non, t'inquiète pas, c'est pas un animal bizarre. Non, c'est une fleur, d'accord. C'est une fleur. Bref, les bordures bleues, elles, symbolisent la paix et l'harmonie au sein du peuple népalais. En ce qui concerne les symboles de la lune et du soleil, la lune représente le froid de la montagne et la sérénité du peuple népalais. Le soleil, lui, rappelle les hautes montagnes et les hautes chaleurs des plaines. Les deux réunis représentent l'espoir d'une nation éternelle. En gros, tant qu'il y aura la lune et le soleil, il y aura donc le Népal. Par contre, il y a un truc que je trouve encore plus fou, c'est que la proportion du drapeau est définie mathématiquement dans la constitution népalaise. Il y a des pages entières de calculs géométriques avec des racines carrées, des logarithmes, des limites de l'infini, des degrés d'angle, des longueurs au minimum. Enfin, bref. En fait, si vous voulez bien dessiner le drapeau du Népal, il faut avoir un doctorat en mathématiques supérieures et vous êtes censé suivre 24 étapes bien précises pour obtenir la forme parfaite du drapeau. En gros, c'est la charte graphique du drapeau népalais. Au début, je pensais que le pays voulait juste se démarquer, qu'il a choisi une forme un peu atypique pour son drapeau. Pourtant, il est plein de significations ancrées dans la géographie, avec la culture du pays. Bref, voilà, vous pouvez désormais ajouter à votre liste de sujets passionnantes la signification du drapeau népalais qui naît Palais.
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6: Alors aujourd'hui c'est le 1er décembre et je commence ma distribution de cadeaux avec Élise.
7: Oh,
6: et aujourd'hui on va parler de la déesse grecque Thémis, analogie de la justice. Alors tu vas me dire si j'ai bien fait mes devoirs.
7: Oh là okay. là.
6: Alors Thémis c'est la fille du ciel Ouranos et de la terre Gaïa. Elle est la deuxième épouse divine de Zeus qui lui aurait donné comme enfant les Heures, Eirénée, Dike et les trois moires Clotho, Lachesis et Atropos. Thémis s'éveille sur toutes les lois qui régissent les mortels et les immortels. Elle intervient souvent lors d'assemblées où les rois écoutaient les requêtes et rendaient leurs jugements. En tant que grande déesse, Thémis, elle a des pouvoirs prophétiques. Elle est très souvent représentée avec un bandeau sur les yeux, une balance dans une main et une épée dans l'autre, et chacun de ces objets symbolise des principes juridiques fondamentaux. Alors le bandeau, il représente l'impartialité, c'est un principe fondamental en procédure. Tout litige doit être soumis à un juge neutre, sans préjugés et sans parti pris à l'égard des parties au litige. La justice ne voit pas les accusés et juge de façon objective. C'est cela qui a donné l'expression « la justice est aveugle ». Ensuite, la balance représente l'équité. La justice équitable corrige l'application stricte des règles de droit en l'adaptant au cas concret. Cette adaptation se fait par la pesée des actes et des intentions. Ce symbole existe depuis des millénaires. En Égypte, on parle de la pesée du cœur. Le cœur du défunt, où se trouve sa conscience, sa pensée et sa mémoire, est déposé sur un des plateaux de la balance. Sur l'autre, on dispose une plume d'autruche, symbole de Mahat, déesse de la vérité et de la justice. Si la balance s'équilibre, le défunt est considéré comme vertueux et peut accéder à la vie éternelle. A l'inverse, il a vécu dans le mal et il sera avalé par la grande dévoreuse Amit. Chez les chrétiens, c'est l'archange Saint-Michel qui, lors du jugement dernier, se trouvant entre l'homme et Dieu au moment de la mort, pèse les âmes des défunts. Il regarde droit devant lui sans se laisser distraire par le diable qui tente de faire pencher la balance de son côté. Pour finir, le dernier symbole, c'est le glaive, qui symbolise l'aspect répressif de la justice qui permet de faire appliquer la loi. Dans la mythologie grecque, l'épée est le symbole de Némésis, déesse de la vengeance. Celle qui réprime la faute fondamentale de l'hybris, qui signifie l'excès, l'orgueil ou le mépris des dieux et des lois morales. Et là, je parle pas du collectif d'extrême droite identitaire, on est d'accord. Aujourd'hui encore, Thémis et ses symboles sont partout, dans les tribunaux, sur les frontons des bâtiments officiels, et son allégorie est connue de tous. T'es d'accord ?
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0: Toulouse, quartier Saint-Cyprien, impasse Varsovie, salle Le Vent des Cygnes. Après-midi du jeudi 13 novembre 2025.
1: Oh, okay. Maybe. There are two that are on the same side.
2: Yes.
1: I'll have to listen because the height makes a difference.
2: Sure, sure.
1: But yeah.
2: With tops or with a tissue, I guess.
1: Yeah, I'll listen to both. And,
2: okay.
1: And we.
0: Byron Westbrook. Artiste et compositeur basé à Los Angeles, en Californie. Performance musicale et installation sonore. Artiste invité à l'initiative du GMEA, en partenariat avec Le Vent des Cygnes, le CRAC, Centre Régional d'Art Contemporain, et les Beaux-Arts de Sète, dans le cadre de la programmation dite In a Landscape. Byron Westbrook. Hors champ de concert et vestibule sonore numéro 13.

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1: Yeah.
0: I think

C'était Byron Westbrook.

avec la participation de Byron Westbrook, à l'ordinateur, contrôleur, carte son, mélangeur et diffusion. Ainsi que la participation active et indispensable de Nicolas Santonac, régisseur son et lumière, à l'installation, sonorisation et mise en lumière. Enregistrement et entretien menés par François Berchenko à la salle Le Vent des Signes à Toulouse, durant l'après-midi du jeudi 13 novembre 2020.

0: Bienvenue à Hop Hop Off, la troisième émission de ce Festival d'Avignon 2026.
1: Salut Steph, c'est Isa et c'est la troisième et dernière émission. Ça, c'est triste quand même.
0: C'est vraiment très triste.
2: Salut Eve.
0: Salut les filles, salut Sébastien aussi quand même. On n'oublie pas le petit qui est là pour la dernière émission.
3: Et oui, exactement, juste la dernière émission, voilà. Et on s'est mis dans un petit cadre bien sympathique. Est-ce qu'on doit dire où on est? Est-ce que c'est un endroit secret?
2: Je crois que c'est un endroit secret.
0: Oui, c'est un endroit secret, mythique à Avignon, en plein centre d'Avignon, juste à côté du Palais des Papes.
2: On a bientôt percé le secret, je crois.
3: Et je crois que ça fait hôtel aussi. Mais on ne dira pas plus, en tout cas, voilà, ça fait partie de nos deux endroits secrets. Bon, un truc qui serait une maison et un autre un hôtel. Je ne dis pas plus. Et donc pour cette dernière salve de chronique, on a encore plein de coups de cœur, n'est-ce pas?
0: Ah oui.
2: Un certain nombre.
0: Quel festival cette année.
3: C'est un festival de festival.
0: Voilà. Festival des coups de cœur.
3: Donc profitez-en, voilà, écoutez nos coups de cœur et puis allez voir un peu tous ces spectacles avant la fin du festival. Un obus dans le cœur est un spectacle tiré de l'œuvre de Wajdi Mouad. C'est l'histoire de Wahab, un homme qui doit aller rejoindre sa mère, qui est en train de mourir. Et pendant tout son périple, pour arriver à l'hôpital, des souvenirs reviennent à lui. Des souvenirs assez durs, assez dramatiques, beaucoup de questionnements, et on en apprend plus sur son enfance, sur la guerre, sur le terrorisme. C'est un spectacle qui est assez dur, qui est très sobre dans sa mise en scène. C'est un seul en scène. Le comédien incarne parfaitement cet homme et ses douleurs. C'est un spectacle qu'on vous conseille. Et c'est à 11h20 au théâtre, au bout là-bas. Loup-garou est un spectacle d'improvisation théâtrale qui s'inspire beaucoup du jeu du même nom, du jeu des loups-garous, où il faut trouver qui est le loup-garou. Dans ce spectacle, les comédiens et comédiennes vont vous demander des informations pour créer une prophétie qui peut sauver le village des loups-garous. Et après, c'est parti pour une heure d'improvisation, de personnages hauts en couleur, de suspense, et évidemment, plusieurs fois, le village s'endort et il se réveille. En tout cas, c'est un super moment d'impro. Pendant une heure, ça va très très vite. Voilà, c'est un bon spectacle à aller voir. Si vous aimez les loups-garous, si vous aimez l'impro. Et c'est tous les jours à 11h15 à l'Impro Club. Le spectacle Black Sad est un spectacle d'improvisation théâtrale basé sur la bande dessinée du même nom, Black Sad, qui se situe dans un univers dans les années 40, mais une petite différence, c'est que les personnages sont des animaux. Alors, l'équipe de Black Sad, le spectacle, l'a parfaitement bien retranscrit dans leur spectacle, puisqu'ils vous demandent des animaux au début du spectacle, et en fait, chaque personnage aura des caractéristiques. Que ce soit dans le caractère et notamment dans le physique, une animalité corporelle, et vous vous surprendrez.

0: personnages qu'on peut retrouver dans ce genre de film, eh bien, on les retrouve. Voilà, donc c'est un bon moment, un très bon moment. Si vous aimez les polars, si vous aimez les animaux, si vous aimez la BD Black Sad et surtout si vous aimez l'impro, n'hésitez pas à y aller. Ce spectacle se jouait à l'Impro Club à 13h45 jusqu'au 14 juillet. Alors en tout cas, si vous avez l'occasion de les voir à Paris, n'hésitez pas. Suivez la compagnie des artistes très sauvages. Réussite critique en Orcadie, c'est la fusion parfaite entre le jeu de rôle et l'improvisation théâtrale. Le public est emmené dans un monde légendaire, le monde de l'Orcadie, où ils vont suivre une des quêtes de l'ordre des casques d'or. Et cette quête, c'est le public qui va la choisir. Qui va choisir aussi le type de personnage. Brigand, assassin, voleur, sorcière, enfin tous les types de personnages qu'on peut retrouver dans les jeux de rôle. Et comme dans tout bon jeu de rôle, pour savoir si une action va fonctionner ou pas, il faudra lancer un dé. Et ce dé, c'est le public qui va le lancer. C'est un gros dé en mousse, en tissu, que le public pourra lancer pour savoir si c'est une réussite ou si c'est un échec. On sent que les créateurs du spectacle ont beaucoup travaillé en amont pour livrer un spectacle où on a l'impression d'être dans le Seigneur des Anneaux. L'Orcadie pourrait être un monde qui est relié aussi. La carte d'ailleurs qui sert de fond de scène est superbe. Et on navigue vraiment entre ces mondes, entre ces endroits. Les comédiens et comédiennes ont saisi tous les codes du jeu de rôle de l'Heroic Fantasy et ils incarnent parfaitement les personnages qu'on leur assigne et nous délivrent une aventure à un rythme effréné avec de l'humour, du suspense et de l'interactivité avec le public. C'est tous les jours à 16h15 à l'Impro Club, enfin c'était puisqu'ils arrêtent au 14 juillet. Mais si vous voulez suivre et que vous voulez voir ce spectacle et que vous voulez plonger en Orcadie, je vous conseille de suivre la compagnie Théâtre Omega.
1: Le spectacle que je vous propose de discuter, c'est Dive. Donc, c'est un spectacle de danse qui se joue à Scala à 16h. C'est un spectacle d'Edouard Huet qui est chorégraphe et qui est dansé par la Beaverdam Company. Dive, c'est un spectacle qui explore les sentiments humains. Donc dive, ça veut dire, c'est en anglais, et ça veut dire plonger, à la traduction en français. Et vraiment, c'est un plongeon. Donc au tout début, la musique est très sporadique. Elle est accompagnée rythmiquement, elle accompagne la chorégraphie des danseurs qui vont vraiment venir au contact du public par des gestes, par des interactions, qui va vraiment, vraiment capturer l'attention. Donc, une fois que notre attention est capturée, tout s'emballe, c'est un chamboulement, on nous emporte dans un tourbillon d'émotions et on peut dire que c'est intense. On commence par quelque chose d'assez léger. Et comme la vie, hein, on va voir aussi le plongeon dans les abysses. Donc toute la scénographie met en avant en fait la qualité des corps des danseurs. Et c'est vraiment un moment intense et d'une très belle beauté. C'est un partage. Il m'est difficile de dire qu'à la fin de ce spectacle, on puisse en ressortir intouché. En tout cas, pour moi, c'était intense. J'ai passé un moment fort en émotion. J'étais très touchée par cette chorégraphie, par les danseurs et par toute la scénographie qui portait vraiment la chorégraphie. Et je vous conseille fortement ce spectacle. Si vous voulez voir quelque chose de beau et de très bien fait, je vous propose donc d'aller voir Dive qui se joue à la Scala à 16h. Avec ce prochain spectacle, je vous propose de visiter la virilité. Donc le spectacle s'appelle Viril,

0: Il est proposé par la compagnie DTM 9.4. C'est une mise en scène de Marie Mahé. Ça se joue avec Akrem Hamdi, Capucine Gourmelon, Déborah Dozoul, Sophia Armoumi et Justine Raffé. Et ce spectacle se joue au théâtre le 11 à 16h20. Il porte en fait sur la virilité, comme le nom l'indique, viril, entre parenthèses E.S. Il porte sur le rapport à la féminité, à la masculinité et à la virilité qui en fait signifie la force. Bien sûr, donc on voit cinq femmes ou presque sur le plateau qui explorent ces tabous. Il y a Capucine, Garance, Justine, Mégane et Sophia. Elles vont partager beaucoup avec le public, il y a de réels échanges. Le spectacle est vraiment généreux. Ces comédiennes vont partager des anecdotes, vont vraiment communiquer avec le public de manière ouverte. C'est rafraîchissant. Ça fait se poser les questions, ça fait avoir une vraie fraîcheur sur le rapport au genre, à la séduction. Et aussi aux préconçus qu'il y a dans la société. Et à travers ces témoignages, on peut dire que on voit toute la liberté de penser de ces personnes qui sont sur scène et qui nous partagent complètement leur vision des choses. Et c'est beau, la pluralité, c'est beau. On se rend compte que, à travers la pluralité, on voit la construction de ces personnes et on comprend mieux où elles se, quel mot résonne pour elles et où elles se situent dans ce qu'elles appellent elles-mêmes de la sémantique de féminité, masculinité ou même virilité. C'est un spectacle que je vous conseille vivement, qui malheureusement est complet. Enfin, heureusement évidemment pour les comédiens et pour les personnes qui ont participé à ce spectacle. En tout cas, c'est vraiment un moment incroyable. Et donc, je vous invite à regarder s'il tourne et s'il tourne dans vos villes. Ça s'appelle Viril, entre parenthèses, E.S. Et ça se joue au Théâtre du 11 à 16h20. C'est vraiment génial et j'ai passé un moment vraiment très très très agréable. Donc je vous conseille vivement ce spectacle.
1: Le spectacle Carbone n'est pas dans les remparts d'Avignon, mais à Villeneuve-en-Seine. Il se trouve à Villeneuve-les-Avignons, tout à côté. Pour ce spectacle, on part non pas dans la plaine où il y a les chapiteaux ou deux autres théâtres, mais on continue par un petit chemin dans la nuit et on arrive à plusieurs caravanes qui sont posées et dessus des textes. C'est le préambule pour nous mettre en condition pour le spectacle. Donc on lit des jolis textes, une petite animation nous explique quelques informations que je ne vous donnerai pas, je vous laisserai voir. Et puis ensuite on part encore plus en pleine nature pour se retrouver sur des petits gradins et là on s'installe. Et là on part sur un spectacle dont la question principale est « C'est quoi être humain ?» Les comédiens et comédiennes vont nous parler du passé, de la préhistoire, des étoiles, des arbres, des animaux, aussi de trouver ensemble ce que c'est que d'être humain. Et ce n'est pas juste didactique, la mise en scène est superbe. On est vraiment plongé dans la forêt, les jeux de lumière sont vraiment parfaits. On les voit déambuler, on voit des ombres, des fois c'est fantomatique. C'est quand même, c'est un petit peu flippant. Mais c'est toujours très intéressant, c'est drôle, c'est dynamique, ça pose plein de questions très intéressantes. Comme il dit, c'est une archéologie théâtrale de l'humanité. Voilà, je ne vous en dirai pas plus. C'est une expérience à faire, c'est une expérience à voir et à ressentir. C'est Carbone à 22h à Villeneuve-en-Seine, sur la plaine de l'Abbaye. Je vais vous parler du spectacle Le Club des Complotistes. Bienvenue à l'association de ceux qui savent. Alors, le public et les comédiens sont réunis pour faire entrer un nouveau membre, nous allons assister à son intronisation, à ses rites de passage et à beaucoup d'autres choses complètement absurdes. Le spectacle joue à fond la carte de l'absurde du complotisme, et plus c'est gros, plus ça passe et plus c'est drôle. Les vannes s'enchaînent, les personnages sont hauts en couleur et clairement chacun a son propre délire intérieur. La mise en scène et l'écriture sont soignées. On joue aussi avec la temporalité, puisqu'il prépare un projet, foireux, à l'image de cette association. Et voilà, on apprend plein de choses sur le fonctionnement, on apprend des choses sur tout ce qu'il peut y avoir comme complot. On apprend. Et évidemment, c'est extrêmement drôle, c'est même pas du second degré, c'est du 15e degré. Et on suit cette bande de losers, on va dire, jusqu'au bout de leur projet. Ouais. On s'amuse beaucoup, on rigole beaucoup, et on apprend vraiment de nouvelles théories. Et c'est tous les jours à 15h à la Marelle des Teinturiers. La nuit du 14, chez Léonie, nous emmène au début des années 1900. La pièce se passe dans une maison close, tenue de main de fer par Léonie. Les habitudes de cette maison close vont commencer à changer quand la jeune Louise va arriver, et puis quand un terrible drame va survenir. Je n'en dirai pas plus sur ce qui se passe, sur l'intrigue, mais sachez que cette pièce, elle est palpitante, elle va à 100 à l'heure. Il y a beaucoup d'émotions, on rit, on est vraiment dans cette vie de maison close avec ses prostituées et leurs conditions en 1900, le regard des hommes sur elles, même entre elles, et la façon dont elles tentent de survivre. Choyées plus ou moins par Léonie, qui fait en sorte qu'elles ne puissent pas partir. Et on découvre leur impuissance dans un système patriarcal très prononcé encore à cette époque, où la morale est très forte. Et les hommes de pouvoir, qu'ils soient religieux ou judiciaires, ont tout pouvoir sur elles. On a beaucoup d'empathie pour ces femmes, chacun ayant son caractère, et on a envie de les aider dans leurs terribles épreuves. Ça se passe au Roi René à 15h10, la nuit du 14, chez Léonie. Il était une fois les langues, c'est un spectacle de Robin Recourt, conteur montpelliérain bien connu. Dans son spectacle, il va nous parler des langues, de la communication universelle, il va nous raconter des histoires drôles, touchantes, et dans différents dialectes et langues, mais toujours de façon à ce qu'on comprenne. Robin joue aussi de divers instruments, ce qui accompagne musicalement ses histoires, et laisse des petits moments de respiration. C'est un spectacle qui nous fait voyager, et pour voyager, rendez-vous tous les jours à 11h20 au Chapeau Rouge Théâtre. Quel est le lien entre Hyacinthe, une figure de la Grèce antique, et Mozart? C'est cette question. Robin Recourt va y répondre dans son spectacle Hyacinthe et puis Mozart. C'est un spectacle qui va nous parler de la jeunesse de Mozart. Robin Recourt est un célèbre conteur montpelliérain. Et donc il sait raconter des histoires, notamment il nous fait rentrer dans l'intimité de ce tout jeune Mozart déjà surqualifié, déjà petit génie. Robin va nous expliquer pourquoi lui qui préfère raconter des histoires sur la Grèce antique et le sport, s'est soudain pris de passion pour ce jeune Mozart. Et au fur et à mesure du spectacle, ce lien entre Hyacinthe et Mozart, on va le comprendre. Et vous pourrez répondre à la question: qu'est-ce qui, dans un ensemble musical, joue plus faux qu'une flûte? C'est au Chapeau Rouge Théâtre, tous les jours, à 21h30. La vie des autres est un spectacle entièrement improvisé qui utilise de nombreuses informations de la vie des spectateurs. Des petites anecdotes, des tranches de vie, des situations rigolotes, et ils vont les utiliser derrière, en prenant aussi les prénoms des gens, pour créer pendant une heure un spectacle d'improvisation, une comédie, entre autres, ça peut être plusieurs styles, mais avec toutes ces informations dedans. Donc on prend plaisir à les voir évoluer, c'est extrêmement fluide, c'est extrêmement rapide efficace, les personnages sont bien campés, les situations s'enchaînent et on retrouve toutes les anecdotes qui ont été données par le public et c'est un petit bonheur de pouvoir voir ça sur scène. Les émotions, les situations, les relations, ils prennent les anecdotes du public et puis les transforment un petit peu. On ne fait pas exactement ce que dit le public mais on s'en inspire beaucoup et ça donne un spectacle qui a un rythme intense et on ne voit pas l'heure passer. Voilà, donc je ne saurais trop vous conseiller La vie des autres, tous les jours à 17h30 à l'Impro Club d'Avignon, jusqu'au 14 juillet. Si jamais vous écoutez ce podcast après le 14 juillet, je vous conseille sinon d'aller voir leur spectacle, c'est la troupe Nous c'est les autres, à Toulouse.
0: Je vais vous parler du spectacle Fille d'Ariane. Dans ce spectacle, nous retrouvons une jeune fille prénommée Fleur qui enquête sur ses origines. Elle veut savoir quels sont les secrets et les mystères qui entourent sa naissance. Elle ne sait pas tout et elle va découvrir petit à petit son histoire. Nous sommes entraînés dans ce spectacle par deux comédiens, un homme et une femme, qui nous emmènent à la fois dans le moment présent puis dans des souvenirs pour nous raconter cette histoire. C'est une histoire de famille qui se déroule dans un décor très coloré, gai et modulable. Et on va découvrir petit à petit que ce décor a du sens dans cette histoire et nous aider à comprendre. Et il y a également des moments dansés que j'ai trouvé très agréables puisque la comédienne est également danseuse. Voilà, je vous recommande ce spectacle qui est à l'espace Alia à 12h25. Je vais poursuivre avec le spectacle Lost in Vatican. C'est l'histoire d'une jeune femme prénommée Christine qui a décidé de rentrer dans les ordres. Elle est actuellement en plein deuil et surtout en plein doute parce qu'elle doit confirmer ses vœux dans quelques jours et elle ne sait vraiment plus ce qu'elle doit faire. Et à l'occasion d'un voyage au Vatican, elle va rencontrer des sœurs pas tout à fait comme elle, pas tout à fait comme les autres, plutôt étrange et surtout interpellante. Elle décide de partir avec elle et va apprendre à les connaître. Ces sœurs rebelles sont les sœurs de la perpétuelle indulgence. C'est un mouvement qui est né aux États-Unis à la fin des années 70. C'est un mouvement queer qui lutte contre l'homophobie, prône la tolérance et l'intégration. Elles ont également pour objectif de faire de la prévention contre le sida, puisque ce mouvement prend racine dans les années 80, qui est une période charnière. Elles défendent aussi des valeurs de joie et d'extravagance dans quelque chose de très coloré et festif. Finalement, il s'agit de reprendre les codes religieux, d'un ordre religieux, et de les détourner, d'en faire quelque chose de théâtral, d'amusant et qui a pour but d'interpeller les gens, de se faire également remarquer, pour se faire entendre. C'est également une manière de se moquer un petit peu de la religion qui, toute tolérante qu'elle est censée être, est aussi excluante pour certaines catégories de la population. Théâtraliser la religion, c'est aussi une manière de rappeler que l'intégration n'est pas une option, mais un devoir. Dans un monde où nous sommes tous différents et on a tous le droit d'être qui on est et de croire à ce qu'on veut. Et ce spectacle va nous le rappeler avec beaucoup de force, de douceur, de tendresse, beaucoup d'humour, énormément d'humour dans ce spectacle, avec des comédiens et des comédiennes qui sont très drôles, touchants, qui donnent envie d'être avec eux, qui vont dans le public d'ailleurs. Et le spectacle est aussi appuyé par un témoignage qui est le fil conducteur du spectacle, un témoignage donc d'une sœur de la perpétuelle indulgence qui raconte son parcours. J'ai trouvé ce spectacle vraiment touchant, intéressant, juste et je vous le conseille très vivement. Voilà, c'est à la Manufacture L'Extra, donc c'est la nouvelle salle qui est en extramuros juste à côté du tribunal. Et c'est à 13h25, ça vous donnera l'occasion de découvrir cette très belle salle de la Manufacture Extra. Et maintenant, parlons du spectacle Juste Irena. Et je vous le dis tout de suite, c'est un de mes plus gros coups de cœur de ce festival jusqu'à présent. Ce spectacle se passe durant la Deuxième Guerre mondiale et est librement inspiré de la vie et de l'histoire d'Irena Sendler, qui est une Polonaise, qui a pu entrer et travailler dans le ghetto de Varsovie. Le sujet, je vous le dis tout de suite, est terrible, triste et réel. Mais c'est un sujet qui est important et il y a tout un travail autour de mise en scène et de décor qui est fantastique. Donc, dans cette histoire, en fait, on va apprendre qu'Irena, elle a été une juste, c'est-à-dire qu'elle a protégé les Juifs et qu'elle a pu sauver 2500 enfants juifs de la déportation en les sortant clandestinement du ghetto. Donc ça va nous parler de cette histoire-là. Et en fait, des quatre comédiennes au plateau, qui sont absolument parfaites, vont passer du temps du passé, donc dans le ghetto, à un temps du présent, enfin qui n'est pas tout à fait du présent, on va dire qu'on est plutôt au début des années 2000, qui est un temps plus contemporain, où on a des jeunes lycéennes aux États-Unis qui cherchent à retrouver des enfants sauvés par Irena, donc qui sont devenus donc tout à fait des vieilles personnes également. Et en fait, autant les comédiennes sont humaines dans le temps du passé, autant dans ce temps contemporain, elles font tout un travail avec des marionnettes à taille humaine, puisque les jeunes filles lycéennes sont des marionnettes. Elles interagissent en tant que marionnettes. On retrouve également des marionnettes dans le passé, au moment du ghetto, pour parler des nazis qui sont animalisés, puisque ce sont des immenses loups. Le décor est parfait, ça bouge dans tous les sens, il y a des détails, c'est intelligent, c'est... Et puis elle joue formidablement bien, et puis elle passe vraiment de cette période du passé en étant humaine à ces marionnettes où elles ont dû mettre des habits pour se cacher à l'arrière des marionnettes. Ça demande une précision dans tous les déplacements qui m'a vraiment stupéfaite et époustouflée. Donc pour tout ça, pour cette histoire qui est terrible et essentielle à raconter, et pour tout ce décor, cette précision, cette justesse. Allez voir ce spectacle, s'il vous plaît, puis je vais laisser Stéphanie continuer, parce que je crois qu'elle a eu aussi un très gros coup de cœur.
2: Pour ajouter quelques éléments par rapport à ce que vient de dire Issa, j'ai trouvé que le spectacle, au-delà d'être magnifique, hein, avec une mise en scène qui est impeccable, où on a des jeux de marionnettes incroyables, des jeux de comédiens incroyables, et bien sûr une histoire qui est très très bien traitée et historiquement vraie en plus, donc ça ajoute évidemment beaucoup. Au-delà même de toute cette mise en scène, le sujet est vraiment très important et je pense très d'actualité. La place du juste dans la société, la fraternité, la sororité, et l'importance, l'humanité en fait, hein, d'être présent et d'être humain avec les personnes qui sont le plus dans le besoin et dans la difficulté. Là on parle en plus de tragédie sociale qui est vraiment horrible, et au-delà du devoir de mémoire qui me semble très important, d'autant plus actuellement, je trouve que c'est très beau de recentrer du coup l'humanité qu'il y a eu, malgré toutes les choses qui ont été horribles, le fait qu'il y ait encore des personnes qui étaient là et qui étaient humaines et qui ont été capables de voir en l'autre, non pas les différences, mais l'humanité commune. Voilà, ça me tenait à cœur de dire aussi que c'est un sujet qui est important et que nous devrions tous travailler un petit peu plus actuellement.
0: J'ai vu le spectacle La Liseuse du 6h27. Ce spectacle est évidemment inspiré du livre Le Liseur du 6h27. Si vous l'avez lu, vous allez retrouver le livre à l'intérieur du spectacle. Mais il ne s'agit pas d'un homme dans l'histoire que j'ai vu, il s'agit d'une femme
2: puisque c'est interprété par Betty Pélissou, qui est une comédienne qu'on adore et qu'on suit depuis longtemps. Et c'est un seul en scène, donc avec l'histoire de ce personnage qui est nommé Guylaine et qui va...
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6: Et bonsoir, vous êtes toujours sur Radio Campus 88.3. Vous êtes dans l'émission Contreflow. Je suis Zéro et je suis toujours en compagnie de Margot.
7: Hello.
6: Ah, coucou.
7: Je m'entends pas.
8: Ça y est, je m'entends.
6: Je
8: ouais.
6: n'ai pas ouvert les bronches.
8: Bonsoir.
6: My bad, je t'ai censuré.
8: Bah ouais, mais la semaine dernière, t'étais tout seul. Donc t'as,
6: ouais, j'ai perdu l'habitude en
8: voilà,
6: une
8: ça.
6: Fois. Vraiment,
8: top.
6: Une émission. Donc vous êtes bien sur Contreflow, l'émission qui met en avant le rap fait par des meufs, des queer et des marginaux. Donc voilà, des personnes qui ne correspondent pas aux normes dominantes cis-hétéro, des profils alternatifs aux textes parfois engagés. C'est lui qui questionne la normalité et repousse les limites du rap mainstream. Donc on écoute, on partage, on met en lumière, c'est lui qu'on n'entend pas assez ailleurs. Comment ça va en ce beau mercredi ?
8: Bah ça va, il fait beau,
6: c'est
8: ça fait du bien.
6: De l'activité sur le campus.
8: Ouais, c'est cool, là il y a du monde un peu dehors, là devant les locaux du Bouillon et de Radio Campus, du coup c'est chaleureux et tout, c'est cool.
6: Ouais, ça y est, c'est le retour du beau temps, on
8: ouais,
6: est tous très contents.
8: Ça fait du bien.
6: Et est-ce que tu nous as prévu du rap de Bad Bitch aujourd'hui pour ce beau temps?
8: Ouais, un peu, hein. Un peu quand même. Non, j'étais trop contente de t'entendre la semaine dernière quand je suis sortie du taf avec le soleil et tout, c'était trop bien, ça m'a trop hype.
6: Eh ben, est-ce que tu veux commencer ou je me lance?
8: Bah écoute, très bonne question. N'importe, en vrai, je m'en fiche.
6: Eh ben écoute, moi ça me va de commencer.
8: Ouais, vas-y.
6: Je vais peut-être... Je vais expliquer avant le son.
8: Ouais, ouais, carrément.
6: Ouais, ça y est,
8: tu
6: j'ai
8: nous présentes...
6: Eh ben nous, on va écouter Nicki D avec le titre « Freak Out ». Pour le coup, c'est une figure historique des années 80-90, mais j'ai l'impression qu'elle est très souvent oubliée, alors que c'est la première rappeuse signée chez Def Jam Recordings. Donc c'est genre monstrueux pour l'époque, surtout dans un milieu qui est très masculin. Bon, ça n'a pas trop bougé. Mais en tout cas, à cette époque-là, c'est encore plus difficile, on va dire, de faire force dans ce milieu très masculin. Pour ceux qui ne savent pas, Jame Recordings, je vais y arriver, on ne se rend pas compte, mais c'est un label américain de hip-hop basé à New York, propriété d'Universal Music, pardon. Donc voilà, c'est vraiment considéré comme le label historique et précurseur du mouvement hip-hop. Et donc le titre Freak Out, c'est voilà, du typique rap de cette époque avec une énergie funk club. Donc voilà, je me disais pour commencer,
8: trop
6: c'était
8: bien.
6: Pas mal.
8: Classico.
6: Classico, on apprécie. Donc on s'écoute tout de suite Freak Out de Nicki D.

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1: What?
2: C'était donc Over. Non, il y a un...
3: Ouais, c'était Over de Danitza.
2: Ouais.
3: Ouais, ouais. Alors, bah, du coup, en vrai, moi, déjà, j'ai deux trucs à dire. Je suis en train de penser à ça. Pour rappel, on est lancé là dans notre cycle un peu artiste anglophone. Et oui, notamment un peu US, États-Unis. Oui. Et je commence un peu avec une exception. Oui, parce que je présente carrément une artiste franco-suisse, en fait.
2: Mais parfait, parfait.
3: Voilà, my bad. Mais elle est anglophone. Et du coup, moi, je l'avais sélectionnée parce qu'elle fait un peu partie de ma playlist de mes OG, de mes classiques rappeuses anglophones, quoi, que j'avais découvert. Mais bon, du coup, promis, après, j'ai sélectionné que des rappeuses américaines.
2: je pense qu'on a le droit de tricher, en vrai.
3: Ouais, bah... En vrai, déjà, je pense que là, notre cycle un peu anglophone, il va durer un moment, parce qu'il y a beaucoup de gens, c'est très global, hein, ouais, il y a beaucoup de gens à présenter. Déjà, si on arrive à se concentrer sur que des artistes américaines, déjà, on en a pour très longtemps.
2: Ouais.
3: Mais bref, c'est pas grave, je vais quand même parler de Danitza. Ah oui, et du coup, la deuxième chose que je voulais dire aussi, c'était que ce soir-là, je vais vous présenter pas mal de sons qui datent un peu, ouais, parce que du coup, bah, je suis vraiment allée... fouiller dans les tout débuts de ma playlist que j'avais commencé à faire, et c'était vraiment genre à l'époque, avant le Covid et tout, quoi. Donc voilà, je vais vous faire écouter les trucs qui sont sortis il y a un moment. Mais bref.
2: Mais c'est bien, il faut tout. Hein.
3: Voilà. Mais du coup, pour présenter un peu Danitza, pour celles qui ne connaissent pas, c'est une artiste franco-suisse, et donc elle chante et elle rappe en anglais. Et en fait, elle mélange pas mal de styles musicaux. Là, sur cet album-là, c'est son premier album qui s'appelle Ego. EGO, et du coup il est sorti en 2017, et c'est un de ses albums qui est un peu plus hip-hop, j'ai l'impression, même si je m'étais fait la marque, ça fait très longtemps que j'avais pas suivi ses sorties, ses autres sons, quoi. Et en fait elle mêle pas mal le hip-hop et aussi pas mal le reggae et la soul, on l'entend pas mal, je trouve, dans sa voix. Voilà, puis moi je trouve que c'est une super artiste à suivre rien que pour ça, parce que je la trouve très talentueuse, et voilà, elle a plein de genres différents, quoi.
2: Trop bien.
3: Voilà.
2: Du coup, nous, on l'a écouté sur Bandcamp, donc je sais pas si elle est sur d'autres plateformes, j'imagine que oui.
3: Bah, moi, je l'avais découverte à l'époque sur Spotify, en tout cas.
2: Ok, oui.
3: Et je pense qu'elle est sur Deezer aussi.
2: Très bien.
3: Ouais, quand même.
2: Mais comme ça, vous pouvez acheter l'album digital en plus.
3: Donnez-lui des sous.
2: Exactement. moi, je vais enchaîner toujours dans, moi, plutôt l'hip-hop à l'ancienne. Je vais un peu casser ton mood. Mais en général, on finit toujours par trouver un point d'entente dans l'émission. Ça va.
3: Ça fait des contrastes, c'est pas grave.
2: moi, je vais vous parler de Brady Bunch, et puis on va s'écouter juste après Death of the Eight. Une artiste très très discrète, donc zéro information. c'est une personne qui est suivie par que 500 personnes, donc vraiment très très underground pour le coup. Je vais parler vite fait du morceau qui s'inscrit, comme la plupart de ces morceaux, qui s'inscrivent dans une logique vraiment frontale, face à la haine, donc vraiment hip-hop, boom-bap à l'ancienne. Mais voilà, très frontal, avec une posture d'affirmation face aux critiques et aux discriminations. Donc voilà.
3: Et tu l'avais découvert comment, du coup, toi ?
2: Je crois que c'était sur SoundCloud à l'époque.
3: Ah ouais. Ok.
2: Donc très voilà. Bien. Eh ben, on s'écoute ça tout de suite. Donc, Diff of the Eight. Je vais pas y arriver avec l'accent, c'est terrible, je ne sais pas parler. Bon, on s'écoute ça tout de suite.

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1: C'était donc Récipel de Jean Doe.
2: Récipe.
1: J'ai confondu un point d'exclamation avec un L.
2: Ah oui, c'est pour ça, ok.
1: J'aurais peut-être besoin de lunettes. Jean Doe, Jean Doe.
2: Aucune idée. Ouais, je me dis peut-être ça se dit Jean Doe. Ah. J'en sais rien. Mais en tout cas, ça s'écrit vraiment comme le prénom Jean en français, quoi.
1: Et en vrai, juste pour le troll, j'aimerais que ce soit Jean Doe. Parce que d'avoir de. Comment on peut définir ça de cloud rap un peu en mode planant, il s'appelait Jean Doe, ça me ferait kiffer.
2: Ouais, bah elle, typiquement, tu vois, je l'avais découverte via Spotify aussi. Bah, de toute façon, c'était un peu les débuts, moi, que j'avais commencé ma playlist comme ça. Mais, en fait, je la connais pas très bien. J'avoue que j'ai pas beaucoup de choses à raconter sur cette rappeuse-là, à part qu'elle est américaine et qu'elle vient de Chicago. Et que son premier album, il est sorti en 2018, qui s'appelle Crash avec un K. Et en fait, elle a été quand même pas mal active depuis. Elle a son dernier album qui date de 2023, qui s'appelle Heavy. Et donc là, on a entendu le son donc Recipe, qui est sorti dans l'EP en 2020, l'EP qui s'appelle What Is This. Et il y a pas mal de sons que j'avais bien aimé, notamment celui-là. Et si vous avez l'occasion aussi d'aller écouter d'autres sons d'elle, moi je vous recommande d'aller écouter le titre qui s'appelle Moody, qui est aussi super sympa. Voilà.
1: Merci. Eh ben moi je vais enchaîner avec encore une fois pas du tout le même univers, mais on s'habitue. Moi je vais vous parler de Dash avec le son Decline Him. Ouh là là, vraiment faut.
2: Ça va, c'était pas si mal. Hein.
1: Il va falloir que je réinstalle Duolingo. Voilà, du coup c'est une rappeuse qui s'inscrit dans la scène en premier temps dans l'underground new-yorkaise. C'est un mélange de rap, de hip-hop industriel, de boom-bap, suivant les morceaux. Pareil, il y a un style assez frontal, qui parle business, pouvoir, mais qui garde quand même cet aspect politique lié à son identité. Donc voilà, c'est tout ce que j'aurais à dire pour l'instant.
2: Trop bien. Que des gens que je connais pas, en tout cas, et que je découvre ce soir. C'est cool.
1: Bah, moi de même, du coup. Et ben du coup, on s'écoute Dash avec le son Decline Him.

0: C'était donc Shade de IMDb, si je me trompe pas.
1: C'est ça. C'était cool, on était dans les dans deux sons un peu bad bitch rap là.
0: Ouais,
1: c'était
0: ouais,
1: cool.
0: Ouais.
1: Pour une fois qu'on s'aligne. Du coup, IMDb, c'est une rappeuse américaine. Elle est active depuis 2017 et elle a sorti déjà 5 albums, donc jusqu'en 2024. Depuis, elle est pas mal en tournée. En fait, je suis allée voir un peu sur ses réseaux. Elle a tourné, fait des tournées pendant très longtemps. Et donc, bah, jusqu'à actuellement, là. Et son dernier album, là, de 2024, il s'appelle Love is War. Et il est assez cool. Je le connaissais pas trop parce que

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3: Eh bien, pour nous aussi, hein, ce sera un petit quiz. Alors, petit quiz plus historique for real. Cette fois-ci, j'ai appris de mes erreurs hein, par rapport à l'année dernière. J'ai mis un QCM aussi. Voilà, comme ça, il n'y a pas d'histoire de personne n'a de réponse.
0: Et QCM. Le terme QCM.
3: Ouais. Non, après, il n'y a qu'une seule réponse à chaque fois. Donc, tranquille.
0: Donc, c'est un QCM à choix unique.
3: Unique, exactement.
0: Okay. Alors, monsieur Robert.
3: Alors, bien bonjour. On commence tranquillement. Quel traité met fin à la Première Guerre mondiale en 1919? Le 1919, c'est évidemment la date de signature du traité. Donc, est-ce le traité de Tordesillas, le traité de Vienne, le traité de Versailles ou celui de Rome?
0: C'est celui de Versailles, non? Attendez, pousse. Oh là là. On a le droit de se consulter?
3: Vous avez le droit de vous consulter.
4: Ok. C'est pas le traité de Versailles déjà? Mais...
0: Ah bon?
4: Bah, le traité de Versailles, je crois que c'est la Seconde Guerre mondiale, c'est le diktat de Versailles.
5: Vienne, ça me dit un truc.
0: Moi, je sais qu'il y en a un des deux guerres. Il y en a un, c'est Versailles, de sûr. Et je pense que l'autre, ça doit être Vienne, du coup. Parce que c'est quoi, Rome, c'est ça l'autre?
5: Parce que Rome.
0: Rome, c'est sûr que non.
3: Tordesillas.
0: Tordesillas, c'est sûr que non plus.
5: Moi, je dirais Vienne. Parce que Vienne. C'est. J'ai lu un truc récent sur le traité de Vienne, du coup, je dirais plus Vienne.
4: Ça se trouve, c'est
6: Vienne aussi.
0: Bah, Vienne alors.
3: Tout le monde dit Vienne?
4: J'aurais dit Versailles.
3: Et c'était le traité de Versailles.
0: Oh, yes, je l'avais dit au début.
3: Et oui, signé en 1919, le traité de Versailles impose de lourdes sanctions à l'Allemagne et redessine la carte de l'Europe après la Première Guerre mondiale. C'est justement ce qui va créer la montée au pouvoir.
0: Exactement.
3: Petit 2, qui était le premier empereur de l'Empire romain?
0: Est-ce
3: Jules César, Auguste, Néron ou Constantin?
0: Ah, bah je sais pas en fait.
4: Le premier empereur de Rome,
0: c'est Auguste.
5: Moi je suis chouette, je sais pas pourquoi je suis chouette. Auguste ou Constantin, ça me dit un truc. C'est quoi le troisième déjà?
3: Jules César.
4: Il y a Jules César.
3: César, Auguste, Néron et Constantin.
0: Néron. Non, ouais, je pense pas que ce soit Néron non plus. On connaît pas ce Néron.
5: Augustin?
4: Ouais,
0: moi j'aurais dit ouais, Auguste aussi. Ou Auguste. Non, Constantin ça sonne pas très romain. Ouais, non, Auguste. Et là, c'est Constantin.
3: Et oui, c'était Auguste. Anciennement, Octave devient le premier empereur romain en 27 avant Jésus-Christ, mettant fin à la République romaine et instaurant un régime impérial durable. C'est du coup celui qui s'est fait adopter par Jules César, qui lui-même s'est fait assassiner par des conspirateurs, dont Brutus, qui était son fils adoptif. Plein d'histoires, encore une fois, qui seraient dignes des dieux romains. Grecs. D'ailleurs, ils en ont repris pas
0: pareil,
3: mal.
0: Ils
3: en ont repris pas mal. Ensuite, question 3. Quels événements marquent le début du Moyen-Âge en Europe? Je précise bien le début du Moyen-Âge. À partir de quel moment c'est le début du Moyen-Âge, quoi?
4: Ok.
3: A. La découverte de l'Amérique. B. La prise de Constantinople. C. La chute de l'Empire romain d'Occident. Ou D. Le sacre de Charlemagne.
0: Moi, j'aurais dit la prise de Constantinople.
5: Pareil.
0: On s'arrête sur ça.
3: Je répète, quel événement marque le début du Moyen-Âge?
0: Bon, c'était pas la bonne réponse. La découverte de l'Amérique.
5: T'as dit la troisième, c'était quoi?
3: La troisième, c'est la chute de l'Empire romain d'Occident et le sacre de Charlemagne.
5: Non, c'est la chute de l'Empire romain.
4: Ouais, c'est ça.
3: On valide ça?
5: Ouais.
3: Et oui, c'était bel et bien. En 476, la chute de l'Empire romain d'Occident symbolise la fin de l'Antiquité et le début du Moyen-Âge en Europe occidentale. Hop! Petite question 4. Et à l'inverse, quel événement est traditionnellement considéré comme la fin du Moyen-Âge? La fin du Moyen-Âge.
0: Oh là là.
3: Le sacre de Charlemagne, la chute de l'Empire romain d'Occident, la prise de Constantinople par les Ottomans ou la signature de la Magna Carta?
0: Alors moi je dis c'est soit la prise de Constantinople parce qu'il nous a dit le début, soit Charlemagne parce qu'il est un peu récent Charlemagne. Enfin il est vieux mais pas trop quoi.
4: Ouais, mais je pense pas.
5: Moi je dirais la prise de Constantinople.
4: Ouais, moi aussi.
0: Ouais, je pense qu'il nous a donné un indice tout à l'heure.
3: Et en effet, en 1453, la prise de Constantinople marque la fin de l'Empire byzantin et symbolise la transition entre le Moyen-Âge et l'époque moderne en Europe. Question 5. Quel pays a lancé la révolution industrielle au XVIIIe siècle? A, la France. B, l'Allemagne. C, les États-Unis. Ou D, le Royaume-Uni.
5: Royaume-Uni,
4: ouais,
5: je crois.
4: J'aurais dit Royaume-Uni aussi. Ouais.
5: Ou peut-être l'Allemagne. Mais
0: non,
5: je crois que c'est Royaume-Uni.
0: Non, c'est pas l'Allemagne.
3: On valide ?
0: Ouais, c'était l'Allemagne.
3: Eh oui, non, c'est le Royaume-Uni, oui, c'est Royaume-Uni. Ça. Le Royaume-Uni est le premier pays à connaître la révolution industrielle grâce à ses ressources en charbon, ses innovations techniques et son développement commercial. En France, nous, on le connaîtra surtout sous Napoléon III, donc le Second Empire, voilà. Napoléon III qui est, je le répète, hein, le premier président français élu de notre histoire. Je pose ça là. En quelle année Christophe Colomb découvre-t-il l'Amérique, les amis?
4: Ah, ça, je crois que je sais.
3: Alors, 1453, 1492, 1515 ou 1607?
4: Je crois que c'est 1453. Moi, j'aurais dit la 2.
5: Moi aussi.
4: La B. 92, toi,
5: parce que
4: ouais,
5: 1450, 92. Ça me paraît tôt.
4: Mais je sais que c'est pas si tard en vrai. Hein. Moi, j'aurais dit 53. Après, c'est comme vous voulez. Peut-être que je suis très nulle en date, hein, mais. Je sais pas, moi j'ai dit n'importe quoi tout à l'heure.
5: Moi je dis la 2.
4: Moi j'aurais dit la 2 aussi.
0: C'était quoi, 1492 c'est ça?
3: 92 ouais.
0: Moi je reste sur... Ah, je suis mauvaise perdante donc j'ai pas envie de perdre. Mais ça va m'énerver si on perd parce que je me suis pas... Non, je reste sur mon écoute.
3: Ok, on a deux réponses différentes du coup. Eh bien, c'était 1492. Christophe Colomb atteint les Caraïbes en cherchant une nouvelle route vers l'Asie, marquant le début des grandes explorations européennes avec Magellan et les autres. J'appuie là comme ça. Question 7. Quel empire dominait l'Amérique centrale avant l'arrivée des Espagnols? S. A. Les Incas. B. Les Mayas. C. Les Aztèques. Ou D. Les Olmecs.
0: C'est quoi le pays qui est avant?
3: Quel empire dominait l'Amérique centrale avant l'arrivée des Espagnols?
4: Je crois que c'est...
5: T'as dit Inca, Maya, Aztèque ou...
3: Olmec.
5: Olmec.
4: Je crois que centrale, Amérique centrale, j'aurais dit les Mayas ou les Mayas. Maya, je
5: Moi,
4: sais que c'est...
5: Aztèque.
4: Je sais qu'il y en a un vers dans le Mexique, je sais que c'est soit les Mayas soit les Incas, je sais plus. Je crois que c'est les Mayas. Ou en Argentine, je sais plus. Mais Argentine, c'est Amérique du Sud, c'est pas Amérique centrale.
5: Moi, je dirais les Aztèques.
4: Moi, je donne le vote blanc, là.
0: Oh. Ouais, moi, j'aurais dit les Mayas.
5: Ou les Olmecs. Je sais pas, mais je me souviens d'une chronique où t'en as parlé.
3: Ouais, exactement.
0: Ah, c'est de la triche.
3: C'était l'année dernière.
5: C'est l'année dernière.
0: Ouais. Bah oui, c'est pour ça que c'est de la triche. Moi, je suis défavorisée.
3: Ah, mais non,
5: non.
3: Mais
5: je dis les Olmecs.
0: Bon, bah, je suis perdante dans tous les cas, donc...
3: Non, mais c'était les Aztèques.
0: Ah non !
3: Et si l'Empire Aztèque dominait une grande partie de l'actuel Mexique jusqu'à sa conquête par Hernán Cortés au début du XVIe siècle.
5: Ah, mais tu m'as fait un regard où j'ai cru que c'était un.
3: Et huitième et dernière petite question. Quelles idées majeures sont défendues par les philosophes des Lumières au XVIIIe siècle? Est-ce A, le pouvoir absolu du roi? B, l'égalité des droits et la raison? C, la supériorité de la noblesse? Ou D, la fin du servage paysan?
4: La B.
5: La B.
4: Ouais, j'aurais dit B ou D, mais je pense la B.
3: La B, validée? Oui. Dites quelque chose,
0: oui,
3: en fait. Et oui, c'est bien ça. Les philosophes des Lumières comme Voltaire, Rousseau ou Montesquieu défendent l'usage de la raison, la liberté individuelle et l'égalité des droits, influençant profondément les révolutions politiques en Europe. Et voilà, c'était le petit quiz historique de cette fin de mois de décembre.
5: C'était bon, bah c'était pas mal. Hein.
4: Oui, j'ai perdu sur une question, mais bon.
5: Moi aussi.
3: Ça arrive à tout le monde, hein, je vais te dire.
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7: Tu veux briller à ta prochaine soirée, j'ai l'info qu'il te faut. Depuis des mois, on se lève tôt pour la matinale. Et depuis des mois, on souffre en silence, n'est-ce pas, Benjamin?
6: Oui.
7: Le réveil seul dans le noir, aussi noir que le café qu'on doit avaler avant de pouvoir se retrouver, les yeux à moitié fermés devant le micro. On se fait violence et pourtant, on a peut-être, sans le savoir, adopté une des meilleures habitudes, se lever tôt, c'est bien, genre pour de vrai, hein, c'est pas juste pour te dire Benjamin vas-y quoi. Non c'est vrai, c'est vrai. Et tout commence dans votre cerveau aux alentours de 6h30 du matin. Once upon a time, à 6h du matin, vous recevez un shot de cortisol, l'hormone du stress. Un shot le matin pour vous aider à vous réveiller et qui va progressivement diminuer au cours de la journée. C'est votre corps qui se prépare tout seul avant même que le réveil sonne, c'est aussi ce qu'on appelle l'horloge interne. Ouais, je sais que vous l'aviez. Et ce cortisol, c'est pas juste de l'énergie pour vous lever, il augmente la température du corps, il vous met en état d'éveil et il serait même utile pour aider votre mémoire. Donc vous n'avez aucune raison d'oublier ce que je vous dis ce matin et ni ce que tout le monde a dit ce matin. Hein ? Voilà.
3: Ouais, bon. Tout le monde a bien retenu, j'espère.
7: C'est pas fini. Les personnes qui se lèvent tôt brûlent plus de graisse au repos comme dans l'action et seraient plus sensibles à l'insuline que les lève-tards, ce qui aide à réduire les chances de développer un diabète. Et selon une étude universitaire britannique, se lever tôt permettrait de diminuer de 10% les risques de maladies cardiovasculaires. Et pour finir, des recherches en psychologie menées aux États-Unis et au Canada, parce que si c'était que aux USA, j'y croirais pas, ont démontré que les personnes matinales étaient plus heureuses, plus optimistes et moins exposées à la dépression. C'est donc pour ça que nous sommes tous sourire chaque matin devant
8: menteurs.
7: Vous.
8: Tous des menteurs.
7: Tous des menteurs. Du coup, j'ai une théorie.
0: Ok.
7: Les séances à l'Assemblée nationale, elles commencent à 15h. 15h, le cortisol il est déjà redescendu depuis un moment, hein. La dopamine elle est retombée, la fenêtre du bonheur et de l'optimisme elle est fermée depuis longtemps. C'est peut-être pour ça qu'il y a autant de conneries qui sont déblatérées à longueur de journée. Vous croyez que le mec qui a proposé de travailler un 1er mai, il était à jeun ou quoi? Matinal pardon. Je crois qu'il se levait pas très tôt. Moi je propose un truc, hein, si vous voulez des gens plus heureux, plus sains, moins dépressifs aux commandes de ce beau pays, imposez la matinale dans l'hémicycle. Alors oui,
3: ouais,
7: hein,
3: carrément.
7: Je pense que c'est une bonne proposition.
3: Ouais, je suis d'accord, je suis d'accord.
7: Donc soyez pas triste, dans quelques semaines, on passe en méridional, midi. On commencera à midi et on va rater ce fameux pic de cortisol. On va se lever quand les leftos auront déjà bu 3 cafés, lu les actus du jour, puis déprimés parce qu'on aura encore appris qu'une manif de néo-nazis a été autorisée dans Paris. On va devenir des gens normaux. Oui, ah Benjamin, non. On va redevenir des gens normaux.
3: Personne n'y croit ici.
5: Hein. Normal.
7: D'après la science, d'ailleurs, les gens normaux sont statistiquement moins heureux que nous en ce moment.
3: Wow.
7: Voilà, je vous donne l'info. Alors, je compte sur vous, très cher matinalier. À partir du 18 mai, nous faisons front commun contre la dépression. Soulevons-nous pour propager la bonne humeur jusqu'à pas d'heure. Il faudra être fort, ce sera court mais intense. Un mois et demi pour distribuer assez de sourires pour traverser l'été jusqu'en octobre prochain. Vive la matinale, vive Radio Campus Montpellier.
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3: Ouh, hier. Que des bonnes nouvelles la semaine dernière. Si, vous avez pas vu, il y a eu vraiment des trucs exceptionnels.
11: Éric Lombard, pour rappel, qui n'est plus ministre de l'économie depuis 3 mois maintenant. Mais quand il a occupé cette fonction, pendant 9 mois, il a eu accès à des documents du fisc et il assure que d'après une analyse, je cite, « parmi les personnes les plus fortunées en France, des milliers ont un revenu fiscal de référence de zéro. Ils ne paient donc aucun impôt sur le revenu, selon lui. »
3: Ah oui, pardon, j'ai pas précisé pour qui étaient les bonnes nouvelles. Oui, parce que ça y est, le gouvernement Le Cornu a annoncé les premières mesures pour cette année et je vous préviens, ça déménage. Je vous préviens vraiment, il va redresser ce pays en 2-2.
12: Le Premier ministre vient aussi envoyer un message aux députés socialistes en annonçant des mesures qu'il demandait. Par exemple, la prime d'activité pour les salariés au SMIC, elle sera augmentée de 50 euros par mois, soit un coût de 2 milliards d'euros. Pour les étudiants, la généralisation à 1 euro des repas universitaires. Et concernant le logement, MaPrimeRénov sera maintenue.
3: Boum! Eh ben, 50 euros par mois de prime d'activité et le repas à 1 euro, ça valait le coup de ramasser le savon tous les jours de l'année, non? Vous trouvez pas? Bah, vous en rendez compte, ils ont obtenu 2 milliards. C'est assez dingue hein, pour des PS comme ça.
12: Le Premier ministre veut contenter tout le monde. Il n'oublie pas l'aile droite et le bloc central. À eux aussi, ils donnent des gages.
8: Il n'y aura dans ce budget aucune augmentation de la fiscalité sur les ménages, directe ou indirecte.
3: Mais attendez, ça fait un manque à gagner de plusieurs dizaines de milliards d'euros, ça, non? Après, vu qu'ils payent pas d'impôts de base, 0 x 10 000, ça fait toujours 0. Et vous savez ce qu'il y a en zéro aussi dans notre petite semaine dernière? Dans les condamnations des violences faites aux femmes. Oui, oui, oui. La semaine dernière, on a eu à la fois Julio Iglesias, qui a été visé par une enquête pour abus sexuels et traite d'êtres humains avec des vidéos qui ressortent et des témoignages. Encore un gars au passé glorieux. Et surtout, on a eu ça.
13: C'est une décision qui fera date. Le meurtre de Marie-Thérèse Bonfanti, résolu 36 ans après sa disparition, est prescrit. C'est ce qu'a statué la Cour de cassation aujourd'hui, et ce malgré les aveux de l'auteur du crime. Une décision qui fera jurisprudence.
14: Il y a aujourd'hui, à l'instant où je vous parle, une personne qui a dissimulé un corps, qui va se voir déliée de son contrôle judiciaire, qui va pouvoir terminer ses jours le plus librement possible.
3: Voilà, voilà. Alors Xavier, si tu nous entends, tu dois tenir 36 ans et tu pourras revenir pépère. Et en parlant de justice d'ailleurs...
15: Morandini toujours là donc, malgré ce qu'annonçait Canal Plus dans un communiqué lors de son arrivée en 2016 sur la chaîne. En cas de condamnation, Jean-Marc Morandini et iTélé ont d'ores et déjà prévu qu'il quitterait le groupe sans indemnité.
3: Et devinez quoi, il a été condamné. Mais en fait...
15: Ce matin, Gérald Brice-Viret, un autre patron de Canal, participait à un petit déjeuner avec des journalistes. Il a réaffirmé le maintien à l'antenne de Morandini. Il y a aussi eu cet échange avec le journaliste Adrien Franck de Libération.
16: Une condamnation pour corruption de mineurs n'est donc pas un motif de licenciement dans le groupe Canal+. Cette décision fait-elle jurisprudence pour les autres salariés?
17: Je ne comprends pas votre question.
16: Ce n'est pas un motif de licenciement?
17: Je vous souhaite une bonne journée.
3: Non mais en vrai, on a le droit de faire ça? Je veux dire, en vrai, j'essaierai ça à mon prochain contrôle de police. Monsieur, vous avez vos papiers? Je ne comprends pas votre question. Vous vous foutez de moi? Je vous souhaite une bonne journée. Et là, matraque directement dans la nuit, 15 jours d'ITT. Mais évidemment, le patron de Canal, il s'en balance. Et d'ailleurs, en ce moment, il n'y en a vraiment pas que lui qui s'en balance.
18: Manifestement, les policiers font leur travail et les gens en face sont blancs. Vous voyez, et c'est... Non, mais c'est important de le dire, parce que c'est pas facile pour les policiers. Voilà, ils sont obligés de s'interposer en plus avec des gens de qui ils partagent parfois même les convictions ou
19: les origines.
18: Oui, puis même les convictions, les valeurs.
3: Bon, alors, je sais pas si vous avez entendu parler de cette petite extrait.
0: Je l'ai vu, oui.
3: C'est vraiment exceptionnel. Alors, au calme, pour le contexte, hein, c'était pendant que les gendarmes délogeaient les agriculteurs sur l'A64. Et on a donc eu le plus pro de tous les pros qui explique que c'était dur de les déloger parce qu'ils étaient blancs et partageaient les mêmes origines. Sous-entendu, hein, s'ils avaient été noirs ou arabes, ça aurait été bien plus simple à casser. À moins que, attendez, si ça se trouve, ils voulaient juste dénoncer les violences policières, en fait, non?
20: Je redis, ce soir, la police effectue son travail dans des conditions difficiles et jamais en fonction des origines ou de la couleur des uns et des autres.
3: Ah non, non, non, il a juste dit tout ce qu'il pensait tout haut, en fait. Mais bref, c'est pas le sujet. Outre-Atlantique, il s'en passe de bien belle.
21: Comité d'accueil chaleureux à la sortie de la Maison Blanche. L'opposante vénézuélienne Maria Corina Machado enlace ses compatriotes. C'était jeudi, après avoir remis son prix Nobel de la paix à Donald Trump, un cadeau pour le remercier de son soutien à la cause vénézuélienne.
3: Attendez, quoi? Elle a donné son prix Nobel de la paix à Trump? Alors, l'opposante vénézuélienne Maria Corina Machado a reçu le prix Nobel de la paix en 2025 face à Trump, justement. Et oui, récompensant son engagement démocratique malgré la répression qui sévit dans son pays.
22: Maria Machado espère-t-elle, par ce geste, changer l'attitude de Donald Trump à son égard? Le président américain avait, dans un premier temps, montré peu de considération pour elle, estimant qu'elle n'était pas qualifiée pour diriger le Venezuela.
23: Ce fut un grand honneur pour moi de rencontrer aujourd'hui Maria Corina Machado du Venezuela.
1: C'est une femme formidable qui a traversé tant d'épreuves. Maria m'a remis son prix Nobel de la paix pour le travail que j'ai accompli. Quel merveilleux geste de respect mutuel. Merci Maria.
22: Le centre Nobel a opportunément rappelé que si une médaille peut changer de main, le titre, lui, reste au nom de son lauréat.
3: Et quel lauréat, n'est-il pas ? Alors ça devait vraiment lui tenir à cœur, hein, à Trump qui fait donc la pluie et le beau temps en ce moment avec le Groenland en ligne de mire, qui n'est pas trop du goût des habitants de l'île.
4: Le Groenland ne sera pas la propriété des États-Unis. Le Groenland ne sera pas gouverné par les États-Unis. Le Groenland ne fera pas partie des États-Unis. Nous choisissons le Groenland que nous connaissons aujourd'hui, qui fait partie du Royaume du Danemark.
3: Alors, lui, c'est le Premier ministre Nielsen. Alors, je le connaissais pas, hein, mais d'un côté, je compte pas envahir leur pays, donc bon...
4: Eh bien, c'est leur problème. Je ne suis pas d'accord avec eux. Je ne sais pas qui c'est. Je ne sais rien de lui. Mais ça va lui poser un gros problème.
3: Mais, oh, s'il vous plaît, pitié, que quelqu'un agrandisse la taille de son pénis. C'est chaud d'être complexé comme ça, non ? En vrai, vraiment. Heureusement, l'Europe a su réagir.
13: Et puis le Groenland, épicentre des tensions géopolitiques du moment. Une mission militaire européenne a débuté aujourd'hui. La France, comme une demi-douzaine de pays européens, a envoyé ce matin ses premiers soldats pour mener cette opération.
12: Les forces armées danoises sont ici pour participer à une opération de reconnaissance avec la France, 15 chasseurs alpins venus de Grenoble. L'Allemagne a envoyé 13 soldats, la Norvège 3, la Suède 2.
3: Ce qui nous fait donc une force dissuasive d'exactement 33 soldats. Et y a pas à dire, nous en Europe, on s'est tapé du poing sur la table. Bon alors, vous êtes sûrement... plus d'un à vous demander déjà quel est le fuck avec cette île. Enfin, je veux dire, qu'est-ce qu'elle fout aux mains de ces villes danois ? Eh bien, laissez-moi éclairer votre lanterne. Bien avant l'arrivée des Européens, le Groenland était déjà habité par les peuples Inuits venus d'Asie arctique, chassant, pêchant et s'adaptant à l'un des environnements les plus rudes de la planète. Et vous vous doutez bien, l'arrivée des Européens va pas être fun. Vers 982, un personnage légendaire fait irruption dans l'histoire, Erik le Rouge, un explorateur norvégien banni d'Islande. C'est lui qui aurait donné le nom de Groenland, littéralement terre verte, à ce territoire glacé pour attirer des colons. Ils fondent une colonie dans le sud de l'île, à Bratlao, je sais pas très bien le dire, installant durablement une présence nordique. Son fils, Leif Erikson, est lui associé à des explorations vers l'ouest. Il aurait atteint des terres bien plus à l'ouest, en Amérique du Nord, probablement ce que nous appelons aujourd'hui le Canada, 5 siècles avant Christophe Colomb. Mais comme avec Colomb, et plus encore avec les futurs Américains, la cohabitation se passe pas super. Les peuples Inuits maîtrisent parfaitement la chasse aux phoques, aux morses, à la baleine, utilisent des kayaks, des traîneaux à chiens et survivent là où les Européens peinent. Et des tensions territoriales éclatent surtout autour du 12e et 13e siècle. Mais contrairement à ce qu'on pourrait croire, c'est plutôt les Vikings qui dégustent, refusant de s'adapter notamment aux conditions de la vie de là-bas. Un mode de vie, on va quand même pas vivre comme des sauvages. Après plusieurs siècles d'occupation nordique, l'île passe sous l'influence danoise à partir du 18e siècle, quand les Danois rétablissent une présence administrative permanente. En 1814, suite au traité de Kiel, le Groenland devient officiellement colonie danoise. Le débat sur l'autonomie prend de l'ampleur au 20e siècle. En 1953, le Groenland cesse d'être une colonie pour être dirigée pour être intégré au royaume danois. En 1979, l'île obtient son régime de Home Rule avec un parlement local. En 2009, très récemment donc, la loi sur l'autonomie reconnaît formellement le droit du Groenland à demander l'indépendance, même si Copenhague conserve les affaires étrangères et la défense. Pour beaucoup, le Groenland reste une terre territoriale lointaine et glacée, mais il est aussi stratégiquement vital. Sa position dans l'Arctique, entre l'Amérique du Nord et l'Europe, en fait un site clé pour la défense aérienne et la surveillance militaire. Depuis la Seconde Guerre mondiale, les États-Unis maintiennent une présence à la base de Pitufik, sous un accord avec le Danemark. À l'heure du changement climatique, où les glaces fondent plus vite que partout ailleurs, les routes maritimes nouvelles apparaissent et les ressources naturelles, pétrole, gaz, terres rares deviennent accessibles, excitant l'intérêt américain pour cette grande île blanche.

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8: Bonjour à tous et bienvenue dans « À n'y rien comprendre », la chronique où on essaie de décrypter les expressions qu'on entend dans les médias. Alors cette semaine, on va découvrir une expression qui n'est pas particulièrement dans l'actu, mais la fin de la saison approche et après l'été va démarrer la campagne présidentielle de 2027 dans laquelle on risque d'avoir besoin de connaître cette expression. C'est pourquoi aujourd'hui, on découvre ce qu'est... le droit de l'homisme. En studio, est-ce que vous savez ce que c'est que le droit de l'homisme ?
9: Du tout.
10: Pas du tout, non.
11: Non, en vrai, ça me dit rien du tout.
8: Vous en avez jamais entendu parler ?
9: Jamais.
10: Je suis pas sûre, non.
11: Je pense que je pourrais même pas deviner étymologiquement parlant ce que c'est.
8: Ce que ça veut dire et
11: ouais.
8: Ce que... Alors du coup, le droit de l'homisme, c'est un anathème, c'est-à-dire que c'est une expression employée de manière péjorative pour critiquer les défenseurs des droits de l'homme. Ici, quand on parle des droits de l'homme, on fait directement référence aux idées stipulées dans la Déclaration des droits de l'homme et du citoyen, aux défenseurs de la démocratie telle qu'elle est construite par ce texte, et aux institutions telles que la CEDH, c'est la Cour européenne des droits de l'homme. Son but, c'est de s'assurer du respect des droits démocratiques dans l'Union européenne. Cette expression, elle est née en 1989 de la parole d'Alain Pelé, alors professeur de droit international à Nanterre. À l'origine, elle était utilisée à droite pour stigmatiser ce que la droite considère comme la bien-pensance, c'est-à-dire l'idée qu'il faut garantir les droits fondamentaux de manière uniforme envers chaque être humain, quelle que soit son origine, sa sexualité, son genre, son âge, etc. Les droits de l'homisme sont accusés d'être naïfs, en délivrant de beaux discours qui ne sont pas adaptés à la réalité de la vie. En 1997, le Front National est en meeting à Strasbourg et Marine Le Pen emploie droit de l'homisme durant son discours. 10 ans après sa création, ce néologisme intègre durablement la presse et les médias. À partir de ce moment-là, l'expression sera reprise à foison par son père, Jean-Marie Le Pen, qui popularisera l'expression au grand public. Depuis, un grand nombre de politiques l'ont utilisé, tels qu'Éric Zemmour ou Nicolas Sarkozy, qui, paradoxalement, vient de saisir la Cour européenne des droits de l'homme pour contester ses 7 ans de prison dans l'affaire du financement libyen.
11: Mais du coup, ce mot n'est-il utilisé que par l'extrême droite ?
8: Alors non. Pour 2 raisons. Déjà parce que ces 7 dernières années, l'expression s'est étendue dans le champ politique, par exemple Emmanuel Macron l'a employée. Et ensuite parce qu'il a un autre sens. Si à l'origine l'expression est utilisée par la droite pour désigner leurs opposants politiques à gauche, dans les années 2000, certaines personnes à gauche reprennent l'expression pour critiquer l'impérialisme des conservateurs. En 2002, Hubert Védrine, le ministre des Affaires étrangères, l'emploie dans une interview pour le Times. Et en 2003, c'est le philosophe André Glucksmann qui reprend l'expression. Il retourne le concept pour tirer la critique des idées impérialistes occidentales qui veulent imposer leurs valeurs partout. L'essayiste Jean-Maurice Ripper explique que le droit de l'homisme critique la croyance que la France, la patrie des droits de l'homme, serait la démocratie parfaite. Parfois, l'ingérence peut être dévastatrice. L'ingérence, on l'a vu dans une chronique, pour rappel, c'est l'intervention d'un État dans les affaires internes d'un autre État sans son accord. Et un exemple l'illustre très bien, c'est celui du Rwanda. En 1994, le petit pays vit un des pires épisodes de son histoire. La France, pensant que c'est une guerre civile, veut maîtriser la situation au nom de vouloir rétablir l'équilibre démocratique. Elle a envoyé des armes au pouvoir politique pour rétablir cet ordre au nom des droits de l'homme, mais il s'est avéré qu'en réalité, c'était un génocide de l'ethnie des Hutus envers l'ethnie des Tutsis, et que les armes livrées par la France ont servi aux génocidaires Hutus pour massacrer les Tutsis.
11: Tout à l'heure, tu as dit qu'Emmanuel Macron l'avait utilisé, mais dans quel sens du coup ?
8: Emmanuel Macron a employé ce terme en 2019 lors d'une interview pour le journal d'extrême droite Valeurs Actuelles. Sur le sujet de l'immigration, le président du pays des droits de l'homme se montre critique envers les associations qui aident les réfugiés. Il déclare « Pendant la campagne, je les avais face à moi. Ces droits de l'homisme à la main sur le cœur qui me disaient que c'était pas normal que les défenseurs fassent la queue à 4h du matin devant la préfecture. » Les mots du président ne sont pas neutres. Ils sont lourds d'héritage qui leur donnent un sens politique fort. En 1990, le Front National, parti d'extrême droite, a établi un manuel pour que les adhérents adoptent le vocabulaire en accord avec l'image à renvoyer. Il est demandé de ne plus dire « droit de l'homme », mais « droit de l'homisme ». Je cite « Pour pouvoir dénigrer les droits de l'homme et présenter ce terme comme une idéologie parmi d'autres plutôt que la défense de droits universels ». Le Monde titré « Le Front National veut créer son propre vocabulaire. Les mots sont des armes ». Ici, l'arme que Emmanuel Macron, le président du pays des droits de l'homme, utilise, c'est celle qui vise à abolir la pensée fondatrice de la nation qu'il gouverne. Voilà, maintenant vous en savez un peu plus sur ce que veut dire droit de l'homisme, son héritage, son emploi et les effets que ça produit sur l'opinion publique. Et moi je vous dis à la semaine prochaine pour un nouveau À n'y rien comprendre.
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8: La semaine dernière, dans À n'y rien comprendre, on a vu ce que voulait dire le non-lieu, un gros sujet assez technique. Alors cette semaine, je voulais décrypter un terme médiatique plus léger, mais très révélateur de nos sociétés, le performative mail. Est-ce que vous avez déjà entendu ce mot ?
11: Du tout.
12: Oui, j'ai déjà entendu ce mot.
8: Alors, le performative mail, on peut aussi dire un homme performatif en français. C'est une expression qui est apparue sur les réseaux sociaux en 2025. Elle décrit un homme qui va surperformer son engagement féministe sans vraiment changer ses comportements. Cela peut être en s'habillant de manière moins masculine ou encore en s'affichant partout avec un essai féministe dans les mains. Le nom performative mail, lui, il est né de la notion de performance de genre. Cette notion, elle établit le genre comme une performance, mais je vais pas m'étaler dessus parce que ce n'est pas le sujet aujourd'hui. Par la suite, en 2020, lors du mouvement Black Lives Matter, est née l'expression d'activisme performatif, qui désigne les personnes qui se disent activistes contre le racisme, mais sans modifier leur comportement raciste. Et donc l'année dernière est née, sur ce même modèle, l'homme performatif. Mais du coup, pourquoi est-ce qu'ils font ça ?

0: concours d'imitation de performative male.
1: Un quoi ?
0: Un concours d'imitation d'homme performatif.
1: Mais ça existe vraiment, ça, en fait ?
0: Oui, oui, parce que, par exemple, il y a eu le Performative Male Contest à Seattle. Entre coupe mulet, vernis à ongles, thé matcha et livre de Mona Chollet ou encore tote bag, les participants défilaient devant des centaines de spectateurs, reprenant des phrases telles que « Moi, je ne suis pas comme les autres machos et toxiques ». La vidéo de ces concours, autant que celle des sketchs parodiques sur les performative males, font des millions de vues et de likes. C'est une figure dénoncée et moquée.
1: Mais où est le problème, en fait, avec ça ?
0: En fait, la critique qui est faite à l'homme performatif, c'est qu'il n'a aucune conviction contre les inégalités que vivent les femmes. En réalité, la réflexion autour de cette performance du féminisme va plus loin. Il ne s'agit pas que de la critique de quelques pans se parant de leur plus belle plume déconstruite pour séduire. Les femmes dénoncent plus largement une croyance chez les hommes selon laquelle l'homme déconstruit existe. C'est un écran de fumée. Nous vivons dans une société remplie de biais sexistes. Pensez qu'il y a un diplôme de la personne déconstruite, un tampon ou un stade à atteindre pour être déconstruit, c'est refuser d'admettre qu'on ne pourra toujours avoir des biais en nous, qu'on en découvrira des nouveaux et que du coup on est exempte de remise en question lorsque quelqu'un fait remarquer un comportement sexiste. Et j'aurais pu terminer mon décryptage ici.
1: Le plot twist, allez vas-y.
0: Mais je terminerai juste sur une question que je vous pose. Est-ce que les hommes qui se moquent des performative males ne sont pas eux-mêmes des performative males ?
2: Waouh, c'est Inception.
1: C'est l'arroseur arrose.
0: Voilà, maintenant vous êtes des pros des hommes performatifs. Et je vous dis à la semaine prochaine pour décrypter de nouvelles expressions.
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1: Salut barman, un disque s'il te plaît. Merci.

Et bonjour à toutes, bonjour à tous. Eh bien, c'est Vinyl Mania. Je suis toujours triple zéro, représentant la triple zéro compagnie. Eh bien, c'est en direct. Aujourd'hui, c'est mon grand retour sur Radio Campus Montpellier. C'est bien Vinyl Mania, avec toujours, bien sûr, ce générique qui ne changera sûrement jamais. Bah, je vous souhaite, vu que c'est la rentrée, là, ici, une belle année 2026. Santé, bonheur et plein de bonnes choses à vous, chers auditeurs et chères auditrices. Bah, je vous propose, comme tous les ans, c'est un peu un classique, de revenir sur l'année dernière, les bons moments, les découvertes, quelques nouveautés. Et on commence tout de suite cette émission Vinyl Mania par un très très bon souvenir. C'était au mois de juillet donc de l'année dernière, l'été dernier. Ça se passe à Sète, évidemment, pendant le Worldwide Festival. On y rencontre beaucoup de monde et à un après-midi, je rencontre ce monsieur. Il s'appelle Serge Papeau. Il avait un vinyle entre les mains, son vinyle, un maxi 45 tours. Il l'a fait un peu à l'ancienne, puisque vous avez juste deux titres sur chaque face. Ça se faisait beaucoup dans les années 80, ce type de maxi 45 tours. Deux titres, donc, avec Crystal Clear en face A et le fameux Zeva en face B. Donc, on va commencer tout de suite par ce magnifique souvenir. Et puis, lors de notre rencontre, je lui parle de Vinyl Mania et il m'offre très gentiment ce vinyle. Donc il est signé Serge Papeau et Etibar Assadli. Vous allez entendre Zeva, où vous aurez en vocaux aussi Marivonne Bonne Papeau et Norma Papeau. C'est un plaisir de commencer Vinyl Mania et cette nouvelle année avec Zeva, signé Serge Papeau. Let's go.

c'est Vinylmania. Vous écoutez Serge Papeau. Un disque sorti chez Party Records. Mixé et masterisé par Etibar Assadli. La pochette a été réalisée par Odyssée Dao. Merci Serge.

Très très bien ici dans Vinyl Mania avec Serge Papeau donc, et ce titre uniquement disponible sur ce maxi 45 tours donc et bah, si vous êtes motivé hein, allez à sa recherche ce disque vinyle signé Serge Papeau et c'était le titre Zeva bien sûr de toute beauté. Allez, on continue Vinyl Mania avec ce retour donc sur et bien l'année dernière, là encore ça se passait à 7 pendant le Worldwide Festival. Ludivine Issembourg était en showcase, hein, il était midi, il faisait une chaleur à crever d'ailleurs, grosse chaleur ce début juillet 2025, et elle jouait dans un bar de 7 comme ça en petit showcase avec un clavier, et elle, Ludivine Issembourg, est flûtiste, donc elle accompagne depuis pas mal d'années de nombreux projets musicaux, elle sort aussi des albums bien sûr sous son nom, et puis au cours de l'été, eh bien, elle a été reprogrammée dans un festival à Cazouls-les-Béziers où je me suis rendu, c'était à la fin du mois d'août et là je l'ai vu carrément bien en groupe avec tous ces musiciens, c'était vraiment un très très bon moment. Elle était accompagnée d'autant plus par la légende Brian Jackson qui a longtemps été le partenaire de Gil Scott Heron hein, dans les années 70, donc Brian Jackson et lui en 2025 eh bien il était là, il était à ses côtés, il est aussi présent sur son dernier album qui s'appelle Above the Laws, il est sorti sur le label Heavenly Suite label où l'on retrouve notamment le DJ producteur Guts depuis de bien nombreuses années et donc eh bien aujourd'hui dans Vinyl Mania, allez le morceau choisi hein, bien sûr là aussi existant sur un vinyle hein, un vinyle 33 tours, le titre choisi est Fever avec Céline Bonacina, à savoir que sur cet album vous retrouvez quand même du bon monde hein, vous avez aussi Laurent De Wilde, vous avez Chassol, vous avez je vous l'ai dit Brian Jackson, donc c'est un plaisir de jouer le dernier disque de Ludivine Issembourg maintenant dans Vinyl Mania.

Et je viens de vous mixer deux titres du film À bout de souffle. Pourquoi ? Et bien puisque l'année dernière, À bout de souffle, en 2025, était de retour avec un film intitulé Nouvelle Vague, signé par un Américain, évidemment fan absolu de Jean-Luc Godard et de son film À bout de souffle, qui au départ, à l'origine, sortait en 1960. Donc ce film sorti l'année dernière était signé Richard Linklater, où il nous raconte l'histoire d'À bout de souffle, racontée dans le style et l'esprit de Godard tournant À bout de souffle. Le réalisateur américain Richard Linklater revient sur nos écrans avec un très habile exercice de style. Le cinéaste, à qui l'on doit notamment Before Sunrise et ses suites, Boyhood et It Man, rend ici hommage à la nouvelle vague en général et à Godard en particulier, porté par le sidérant Guillaume Marbeck. En réalité, il ne s'agit pas de Godard, le dieu du cinéma, mais Jean-Luc, le critique des cahiers, qui voulait alors réaliser à tout prix avant de rater la vague. La vague, il l'a prise, et de quelle manière, puisque moi je considère aussi À bout de souffle, ce film original, comme peut-être même, je le mets quasiment numéro 1 et meilleur film de tous les temps, et la musique évidemment qui l'accompagne, signée Martial Solal, qui à l'origine, il faut le préciser, était sorti en 45 tours en 1960. Et puis a été réédité sur des albums qui sont là sur les platines que je viens de vous jouer. Depuis les années 2010, on a eu de nombreuses rééditions. 33 tours de cette musique incroyable signée Martial Solal du film À bout de souffle. Allez, Vinylmania continue. Maintenant, place aux Lyonnais. Tenez, je vais vous jouer Dodeline. Là encore, un souvenir de leur concert l'année dernière au Dancing à 7. C'était dans le courant de l'été et c'est le titre Chamber. Maintenant dans Vinylmania.

Et Dodeline dans Vinyl Mania, oui, Dodeline, les Lyonnais, puisque, eh bien, ils viennent de sortir leur album l'année dernière. Hein. Ils étaient donc de passage à 7. Alors, après Carnaval Odyssée en 2018 et L'Anmou en 2022, eh ben, l'aventure continue pour les Lyonnais que j'avais découvert au Nancy Jazz Pulsation il y a quelques années. Ils étaient en soirée avec Gilles Peterson et, évidemment, Gilles Peterson avait apprécié et les avait invités lors du World Wide Festival, et puis eh bien, l'aventure continue, et ils étaient encore de passage pour présenter ce nouvel album au Dancing l'année dernière. Encore un très bon concert et un groupe à suivre, évidemment, très très efficace toujours. Et puis allez, on reste à Lyon dans Vinyl Mania avec encore un groupe, hein, la scène lyonnaise quand même, eh bien, elle est là, elle est bien, bien présente, elle est très bonne, hein. Je pense aussi à Voilà Sound System, évidemment, avec le fameux Bruno Patchwork et tous ses projets, d'ailleurs sur ce projet là justement d'Abrek, eh bien, Bruno Patchwork y a été associé. C'est donc aussi un groupe lyonnais, ils ont sorti leur quatrième album très récemment, hein, et c'est le quatrième depuis 2018, donc sur la platine, et eh bien sur leur album Steady, là on navigue entre le hip hop, la soul, c'est très groovy toujours et ça marche très très bien. Il s'appelle d'Abrek maintenant.

et c'était Dabrek. Give Your Steady Love, l'album hein, s'appelle Steady, et bien écoutez là aussi, bien sûr disponible en 33 tours, allez Vinyl Mania continue, après le reggae hip hop, et bien le hip hop hein, avec les habitués le savent bien, je suis un gros fan depuis leur début de Cypress Hill, et je les ai beaucoup joués l'année dernière, puisqu'ils étaient quand même dans l'actualité, étant donné qu'ils étaient en tournée internationale, qu'ils étaient en concert en France, qu'ils sont passés notamment au Hellfest, que je les ai vus eh bien, au Déferlante d'Argelès avec Madness, Silmarils, et c'était énorme bien leur concert. Hein. Donc c'était toujours un plaisir de voir Cypress Hill. Ils sont toujours en pleine forme. L'aventure continue. Ça fait bientôt 35 ans que ça dure. Et aussi l'année dernière, eh ben, ils nous ont surpris avec un album enregistré au Royal Albert Hall de Londres avec le Symphonie, l'Orchestre Symphonique de Londres. Hein. Donc là, grand spectacle, concert. Et c'était aussi parti, nous disent-ils, eh bien, d'une blague dans les Simpsons. Il y a une trentaine d'années où ils les imaginaient justement avec un orchestre symphonique, eh bien le rêve a été réalisé, donc eh bien c'est un plaisir, là aussi c'est un album sorti en pochette gatefold, hein, c'est-à-dire deux panneaux et deux vinyles à l'intérieur avec une photo d'ailleurs incroyable de Biril, Sendog et Eric Bobo aux percussions dans ce magnifique théâtre londonien. Donc on écoute tout de suite I Want Get High, Cypress Hill, comme si vous y étiez live.

0: ça une presse, j'ai toujours la chair de poule là, quand je les entends.
1: Been around 32 years, y'all.
0: Il y a 32 ans.
1: And guess what?
0: Vous vous souvenez?
1: We ain't never going
0: Black
1: out.
0: Sunday. Insane the brain. I ain't going on like that. Allez, c'est ça, précise. C'est 000, c'est Mania, c'est Radio Campus Montpellier. C'est chaud.

0: c'est la Les Scratch.
1: Il était avec eux.
0: C'était DJ Lord, waouh. Bon allez, malheureusement, toutes les bonnes choses ont une fin. Hein. Mais bon, ça y est, précis, vous pouvez évidemment continuer d'écouter, et notamment ce nouvel album. Allez, on continue et bah, dans le hip-hop des années 90. Là, c'est de l'actu. Hein. Bon, là, je revenais sur l'année dernière, mais là, évidemment, je dois vous annoncer, hein, c'est mon rôle, c'est ma mission ici à Radio Campus Montpellier. Les New Yorkais, ça y est, précis, c'est la Californie. Onyx, c'est New York, c'est le quartier du Queens. Et Onyx, eh bien, ils seront en concert le 25 février ici au Rockstore, donc gros groupe de hip-hop aussi, là très très lourd, donc à ne pas manquer, hein. Les groupes ricains anglais maintenant sont devenus très très rares à Montpellier, donc le concert c'est dans un mois, prenez vos places, hein, Onyx au Rockstore. J'ai aussi noté, elle a une petite date aussi, ce sera le 12 février, c'est le groupe funk Melted Milk aussi qui est programmé au Rockstore, donc tout de suite Onyx, hein, pour vous annoncer ce concert. Eux, ils sont non-stop depuis 1993. Bah, c'est la même génération que Cypressil et c'est toujours aussi fort maintenant leur classique Slam.

Allez les Onyx en concert, hein, dépêchez-vous le 25 février au Rockstore, à ne pas manquer Onyx, et puis allez, Vinyl Mania continue, et ben maintenant je laisse les platines, hein, allez, il nous reste 10 minutes, c'est DJ John Speed, hein, qui ici nous joue toujours des bons disques de punk rock, alors avec une découverte aussi de l'année dernière, un souvenir d'ailleurs de l'émission du Nova Club, c'était tous les soirs avec David Blow sur Radio Nova, et un soir ben, il joue un morceau, il parle du groupe, il nous dit leur nom, ça s'appelle Automatique, et bah direct, j'accroche tout de suite, hein, allez direct, je vais acheter ou commander le disque à la Fnac ou je ne sais plus où, et puis bah, c'est très très bien, d'ailleurs c'est trois jeunes femmes, hein, alors vous avez au synthétiseur et au vocaux Izzy Glodini, vous avez à la basse All Saxon Gaines, et vous avez à la batterie et au vocaux Lola Dompé, elles sont de Los Angeles, elles sont signées aussi sur le label, ça compte Stones Throw quand même, gros label californien de Los Angeles, et ben elles ont sorti trois albums. Là sur la platine, c'est le titre New Beginning qui vous attend. L'album s'appelait Excess, il est sorti en 2022. Elles ont sorti aussi un nouvel album l'année dernière, Is It Now. Maintenant, c'est les filles d'Automatique.

Et encore une très belle découverte de cette année dernière 2025. C'était automatique, hein, trois filles qui assurent, pourvu que ça continue, pourvu qu'elles fassent des tournées en Europe, pourvu qu'elles passent par Montpellier aussi. Hein. Bon, faut pas rêver, mais en tout cas, automatique, un groupe à suivre. Par exemple, vous avez aussi les Darts qui, elles, sont passées, sont habituées à passer par chez nous. Les Darts aussi, groupe plus garage punk de Los Angeles. Je laisse en tout cas aussi un groupe à suivre, The Darts, hein, en espérant les revoir. Bah, elles étaient passées aussi l'été dernier à la Secret Place et c'est que des gonzesses et franchement ça déchire, donc affaire à suivre. Allez, sur la platine c'est toujours DJ John Speed là quand même, hein, faut bien qu'il se lâche un peu, notre DJ John Speed Montpellier, hein. Et bien qu'est-ce qui nous attend, les Hives évidemment, les Hives l'année dernière, les Hives depuis 25 ans sortent des disques, font des tournées, ils sont toujours aussi forts, ils étaient en concert au Zénith de Paris au mois de novembre. Bon, malheureusement, hein, je ne peux plus aller à ce genre de soirée, c'est un peu loin, Montpellier, Paris, mais en tout cas, ils sont eux toujours au rendez-vous, toujours en pleine forme. Leur album s'appelle The Hives Forever, Forever The Hives, il est sorti l'année dernière, ça se passe sur le label Play It Again Sam. Je leur ai consacré également une émission spéciale ici dans Vinylmania, donc elle est disponible, vous allez sur YouTube ou alors sur la page Vinylmania du site Radio Campus Montpellier, sur YouTube vous cherchez Vinylmania spécial The Hives et vous aurez cette émission qui a été filmée, qui leur était consacrée, oui parce que ils le valent bien quand même. Vous avez aussi une émission, je vous le rappelle, filmée il y a quelques années, une spéciale Cypress Hill, Vinylmania spécial Cypress Hill sur YouTube et une Vinylmania spéciale Beastie Boys sur YouTube aussi filmé. Vous pouvez aussi consulter la page Vinylmania donc sur le site de Radio Campus Montpellier.fr. Et sinon cet album des Hives, ils l'ont fait justement en collaboration avec Mike D des Beastie Boys. Il les accompagnait et maintenant pour fêter ça, c'est Paint a Picture.

Les Hives, et ouais, c'était DJ John Speed, c'était les Hives, c'était Vinyl Mania. Merci à toutes, merci à tous. Eh bien, l'émission est rediffusée comme toujours le dimanche à 19h ici à Radio Campus Montpellier, c'est le 102.2 FM. Je reviens en vivant, en direct, j'espère, hein, dans deux semaines, même endroit, même heure. La soirée continue ici à Radio Campus. Après, juste après, c'est Symbiosis Live, interview et live de musique. Musique électronique, bonne soirée à tous et à toutes et bonne fin de semaine.

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4: Bonjour à tous, les évacuations continuent en Gironde alors que les flammes dévorent le paysage près du bassin d'Arcachon. Plus de 10 000 hectares parcourus. Les habitants d'Arès, d'Andernos-les-Bains ou encore de Somos ont ordre d'évacuer. 1500 personnes en provenance de la presqu'île du Cap Ferré ont été accueillies ce matin à Arcachon. Dans les Landes, la situation est également tendue. Près de 23 000 personnes ont été évacuées de Biscarros. 2500 hectares sont partis en fumée. Les pompiers continuent de lutter contre les flammes à des interventions compliquées par le vent. Les écologistes et la France insoumise saisissent le Conseil constitutionnel au sujet de la loi d'urgence agricole votée mardi. Ils contestent en particulier la réintroduction de deux pesticides, une mesure qui, selon les deux parties, ne présente pas de lien, même indirect, avec le projet de loi initial. Pas de certitude sur les causes de la mort de Daniel Ciad en début de semaine. L'autopsie n'a pas mis en évidence de cause immédiate du décès. De nouvelles analyses vont être diligentées par le parquet de Nanterre. Daniel Ciad était soupçonné d'être le rabatteur du criminel sexuel américain Jeffrey Epstein. Il était lui-même accusé de viol et de violence sexuelle. Êtes-vous concerné par un remboursement des impôts ? À partir d'aujourd'hui, près de 13 millions de foyers vont recevoir d'ici les 8 prochains jours un virement de l'administration fiscale. Il s'agit des foyers qui ont subi un excédent de prélèvement à la source. À l'étranger, encore des frappes la nuit dernière entre Américains et Iraniens. Selon le commandement militaire des États-Unis, l'objectif est de faire rendre des comptes aux autorités iraniennes et de réduire les menaces que font peser les gardiens de la Révolution sur la marine marchande. L'armée iranienne, de son côté, jure qu'elle poursuivra ses représailles tant que les attaques américaines perdureront. Et puis le coup d'envoi des championnats de France d'athlétisme. 3 jours de compétition au programme à Albi, à moins de 3 semaines des championnats d'Europe. Ils sont d'ailleurs nombreux à jouer leur qualification pour ce rendez-vous. Le coup d'envoi donné cet après-midi avec le début du décathlon. Voilà pour l'essentiel de l'info. Excellente journée.

On arrive à la dernière qui s'appelle Pitches, ce qui veut dire pêche. Et toutes ces tracks seront trouvables sur un magnifique album qui va sortir le 29 mai, mais on vous en reparle après.

0: Merci beaucoup.
1: Tu finis par croire que tu voulais plus revenir dans ton quartier, hein. Que tu voulais plus me voir.
2: Bon, enfin...
1: Bah, 20 ans quand même, hein.
2: 20 ans, tu dis?
1: Ah bah oui.
2: Bah, attends. Bah, attends, je suis parti, c'était un lundi, mardi, mercredi. 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
5: Depuis 2017, le programme de fouilles sur le site archéologique de Latara est consacré à l'exploration du port antique de la cité. À l'occasion de cette matinée, les archéologues du laboratoire de recherche Archéologie des sociétés méditerranéennes vous accueilleront sur le chantier estival pour vous présenter les découvertes de la campagne 2026. Fête des fouilles, ça se passe le mercredi 22 juillet 2026 sur le site archéologique de Latara de 9h à 12h sur entrée libre.
4: Le Muséum de Toulouse vous propose de partir à la découverte des secrets des rapaces, ces oiseaux aux capacités exceptionnelles mais souvent méconnues du grand public. Rendez-vous le 24 juillet à 14h30 pour tout savoir sur ces oiseaux. Cette visite est adaptée pour les publics non et malvoyants, ainsi que pour les personnes en situation de handicap cognitif et psychique. Pour plus d'informations, rendez-vous sur le site internet du Muséum de Toulouse.
5: Pour célébrer ses 170 ans d'existence, la Bambouseraie organise des nocturnes sous le thème de l'arborescence, une mise en lumière du parc dans une atmosphère poétique et mystérieuse. Arborescence est un parcours immersif de sons et lumières qui invite les visiteurs, petits et grands, à déambuler dans la Bambouseraie entre les séquoias géants, à s'abandonner au son de l'orgue végétal et à écouter le cœur battant du parc. Ces nocturnes auront lieu les 11, 22 et 28 juillet à la Bambouseraie en Cévennes.
4: Les acariens sortent de l'ombre. Une exposition inédite révèle le monde fascinant de ces sentinelles du vivant. Du 22 juillet au 30 octobre 2026, le Jardin des Plantes de Montpellier accueille une exposition exceptionnelle consacrée aux acariens. À travers des photographies spectaculaires et des récits accessibles à toutes et à tous, le Centre INRAE Occitanie Montpellier, l'Université de Montpellier et leurs partenaires invite le public à découvrir ces animaux microscopiques qui jouent pourtant un rôle majeur dans la santé des sols, l'agriculture, les écosystèmes et même notre quotidien. L'entrée est libre sur inscription.
5: Dans le cadre de ces visites flash, le musée d'archéologie Saint-Raymond de Toulouse propose de découvrir comment Napoléon III a développé l'archéologie gallo-romaine pour servir ses ambitions politiques. L'empereur s'est attaché à démontrer le génie de Jules César pour justifier le type de pouvoir auquel il aspire. Il fonde le musée gallo-romain en 1862 dans le château de Saint-Germain-en-Laye près de Paris. C'est aujourd'hui le musée d'archéologie nationale dont les chefs-d'œuvre sont présentés dans l'exposition intitulée Napoléon III, l'archéologie au service de la politique. Pour en savoir plus, rendez-vous le 29 juillet à 11h30. L'exposition est accessible à partir de 7 ans et comprise dans le droit d'entrée à l'exposition Gaulois mais Romains.
4: Le 22 et le 29 juillet à partir de 18h, ne manquez pas les nocturnes, la grotte sans flamme à la lueur de 1800 bougies, une découverte féerique et chaleureuse de l'extraordinaire univers de la grotte de Trabuc, où l'eau, la roche et les flammes des lumignons se mêlent pour une illumination magique et éphémère. Ces visites en soirée, guidées par des passionnés du monde souterrain et de l'histoire de la Terre, vous plongeront dans une ambiance absolument insolite au cœur de la montagne. Unique en France, cet événement à la grotte de Trabuc est pour tout public et sur réservation uniquement.
5: Cet été, venez découvrir la biodiversité sous un nouveau regard avec Naturelle, une exposition photographique signée Cynthia Maffezoni. À travers ses clichés, l'artiste met en lumière la beauté et la fragilité de la faune et de la flore qui nous entourent. Une belle occasion de se reconnecter à l'environnement et d'apprécier la richesse de nos espaces naturels. L'exposition se tiendra à la Maison de la Nature à Lattes du 30 juin au 30 août et l'entrée est libre et gratuite. Préparez-vous à un été culturel au musée Fermat à Beaumont-de-Lomagne. Si vous êtes passionné d'art, de sciences, de musique ou simplement en quête de nouvelles expériences, Fermat Science organise des ateliers pour petits et grands et des soirées spectacles mêlant théâtre, musique et mystère dans le cadre enchanteur de la maison Fermat. Ce sont des événements tout public dont les tarifs vont entre 0 et 5 euros au musée Fermat à Beaumont-de-Lomagne. C'était l'agenda de la culture scientifique, technique et industrielle sur Radio Campus Montpellier, avec le soutien de la région Occitanie-Pyrénées-Méditerranée. Rendez-vous le mois prochain pour un nouvel agenda. En attendant, passez un très bel été et restez branchés sur le 102.2 FM.
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1: Bonsoir à tous et à toutes, welcome back dans le Unique Radio Show, votre émission musicale thématique tous les mardis soirs, sauf le premier du mois, de 20h à 21h, en direct live du studio de Campus FM à Toulouse. Ce soir, je reçois Ulgir pour un live noise cathartique. Ulgir est le grand frère de Klein Day, un personnage de performance créé par la plasticienne et performeuse Claire Sauvager. Ulgir chante sa colère. Ulgir, c'est une force, une énergie, une quête, une lutte. Ulgir chante dans une langue inventée par l'artiste, le Hellikars, inspiré des langues germaniques et scandinaves. Chaque concert est une improvisation entre chant lyrique spontané et kick électrique distordu à la croisée du hardcore, du gabber, du rhythmic noise et du chant lyrique. Nous serons jusqu'à 21h dans un cathartique noise lyrique. Ce soir, Ulgir improvisera selon son énergie et ses revendications qu'il a à faire. Et je vous préviens, c'est un petit peu féroce. Unique Radio Show Ulgir Cathartique Noise Live. Bonne écoute à vous.

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0: Et vous êtes toujours dans l'unique radio show, c'était Ulgir ce soir en live, Cathartic Noise. Quand je vous avais dit que ça allait être féroce, c'était plus que féroce, c'était magnifique je crois. Merci beaucoup Ulgir d'être venu ce soir, livrer ce live pour la troisième fois, je crois. Et ça m'a fait penser à une histoire complètement folle. Imaginez Björk avec une épée géante telle Berserk qui allait sur les terrains de rave pour péter la gueule à ceux qui veulent pas qu'on fasse de la musique dehors, quoi. Donc Berserker, j'ai regardé en fait, Berserk ça vient bien de Scandinavie et de Germanie. Du coup, c'est une rage folle portée par l'amour et la puissance, décuplée par voilà. Si vous avez vu le manga de Kentaro Miura, pardon, je perds mes mots, Berserker quoi. Mais en tout cas, c'était juste pour faire une petite dédicace à une grande épée. Waouh quoi. Je pense que vous n'étiez pas prêts parce que quand même, c'était un petit peu unique ce soir dans l'unique radio show quoi. Et je sais pas trop quoi dire en vrai quoi. J'ai envie de dire merci hein, déjà. C'est pas évident d'improviser après tout ça. Et c'était pas facile parce qu'il fait méga chaud et 30 minutes comme ça, je peux vous dire que dans un studio, je sens que Claire Ulgir veut déjà parler. Je peux ouvrir ton micro si tu veux.
1: Oui, Ulgir a chaud.
0: Il fait très très chaud quoi, c'est les flammes de l'enfer quoi.
1: C'est les flammes de l'enfer, mais il y a la petite sœur d'Ulgir qui...
0: Et oui.
1: Envie de s'exprimer.
0: Klein D, quoi.
1: Oui.
0: Et oui, parce que il y a un autre projet d'avant, du coup Klein D, quoi. Et on peut écouter maintenant histoire de reprendre nos forces et de s'aérer et de s'hydrater. Du coup, on va écouter un morceau de la petite sœur d'Ulgir, qui est le grand frère, qui est Klein D.
1: C'est Dédé Dessi, ça veut dire désert.

0: Excusez-moi. C'est à moi. C'est à moi de l'envoyer, donc deux petites secondes. C'est où? Excusez-moi, c'est où? C'est là. Ouais. Wouh. On va faire du bruit dans le micro. Attendez, avec alors là, je ne vois plus rien, quoi. C'est là, en fait. Il suffit de double-cliquer, quoi.
1: Bonne écoute.

0: Du coup, c'était un morceau de Klein Day, la petite sœur de Ulgir, que vous avez écouté ce soir en live. Bonsoir Ulgir ou Klein Day. À qui je m'adresse?
1: Non, là, c'est clair.
0: Du coup, c'est clair. Voilà, c'est trois têtes ce soir.
1: Il y a trois personnes.
0: Du coup, merci d'être venu ce soir dans l'émission, nous faire ton nouveau projet Ulgir, du coup.
1: Merci à toi de m'avoir invité.
0: Ah bah écoute, on est là pour ça, et surtout pour écouter de la musique et la partager. Et du coup, comment est venue cette idée de faire Ulgir?
1: Alors Ulgir, c'est plus, en fait c'est par rapport à certaines émotions. Donc à l'origine, avant Ulgir, il y a Klein Day. Donc Klein Day, c'est un personnage de performance, parce qu'en fait je suis plasticienne et performeuse, et du coup je fais des performances au milieu de mes sculptures, et il y a de la musique, et je chante, et il y a aussi de la vidéo, et en fait dans toutes ces performances, c'est d'abord Klein Day, le personnage principal que j'ai inventé juste avant le confinement, avant le Covid, et...

0: Et c'est un être qui est masqué, en fait, il y a tout un costume, il y a un masque d'écorce avec des branches, elle est en robe, elle est pieds nus, elle a les mains remplies de suie, et en fait, elle évolue dans un monde qui est, en fait, endommagé, enfin, qui est abîmé, en fait, par soit les activités humaines, ou soit parce qu'il y a eu des désastres. Donc, en fait, Glinde, elle vient réparer des lieux. Et donc il y a eu plusieurs performances où à chaque fois il y a des lieux différents où elle vient performer, elle vient réparer les lieux dans lesquels elle évolue. Donc il y a eu une première performance autour de la forêt, donc avec cette langue, donc Koma, c'est le nom, c'est le mot qui veut dire forêt, donc ça c'était une première performance. Et puis en fait, quand, à l'origine de toutes ces performances, je faisais de la musique depuis très longtemps, mais je ne la montrais pas. Et du coup, Glinde, c'est à la fois beau, poétique, sombre, et c'est triste quand même. Voilà, on est dans l'émotion de la tristesse. Et en fait, il y avait une autre facette que j'avais envie d'explorer, qui était plutôt la colère. Et Ulgir, c'est la facette colère. Et en fait, du coup, il y a un peu comme une famille où il y a plusieurs personnages en moi. Donc Ulgir, c'est très nouveau puisque c'est la troisième fois que je joue. Et donc c'est à peu près avant mon anniversaire, avant le concert de soutien pour le bar associatif Le Caméléon. 15 jours avant, j'ai décidé de faire ce projet-là et du coup est né Ulgir, donc qui est la facette plus scolaire et plus revendicatrice. Et à chaque fois, c'est de l'improvisation. Donc selon l'état dans lequel je suis, Ulgir va s'exprimer de manière plus colérique ou de manière plus revendicatrice ou de manière plus... plus douce, en fait, ça dépend, voilà. Et je me rends compte que parfois c'est un dialogue entre les deux, donc des fois il y a Glinde rejoint un peu Ulgir quand même.
1: Du coup, ça me faisait deux questions à te poser. Ce soir, Ulgir, il était comment?
0: Alors, il était un peu en colère, mais moins en colère que la dernière fois j'ai joué pour un mariage. Et là, j'étais très en colère. Et donc, enfin, Ulgir était très en colère. Enfin, Claire était en colère et Ulgir, du coup, était encore plus en colère que Claire. Voilà.
1: Et du coup, ma deuxième question, c'est que moi, ayant vu du coup des performances que tu as pu faire pour du coup des expositions où du coup il y a autant de la vidéo, des sculptures et aussi de la performance où tu chantes, il y a de la musique. Est-ce que dans des expos futures ou des performances futures, est-ce que les deux personnages pourraient apparaître en live du coup avec justement, tu parlais tout à l'heure de costume, est-ce que Ulgir aurait un costume ou tu préfères justement que ça reste quelque chose de très brut, d'une réaction à vif de l'environnement immédiat et que du coup ça en reste en état de direct dans le béton quoi.
0: Alors pour l'instant il y a Glinde, elle va faire des performances. Ulgir pour l'instant ne fera pas de performance. Ulgir c'est juste de l'énergie brute. Il y a pour l'instant pas de personnage. En fait j'aimerais bien qu'il y en ait un, mais ils apparenteront jamais ensemble sur scène. Ça par contre non.
1: Voilà, c'était ma question. c'est intéressant aussi, parce que en connaissant aussi ton univers, d'imaginer justement quelque chose de plus sombre et qui malheureusement peut être aussi à l'image de plein de choses, que ce soit voilà, de l'environnement, des conflits géopolitiques ou juste de comment ça se passe avec les gens, quoi. Il y a toujours une catharsis et c'est souvent un mot qui revient dans la musique où justement on va exprimer des sentiments qui peuvent être autant de l'amour que des fois de la révolution ou de la colère dans la musique quoi. Et d'arriver des fois justement à passer outre de la musique, il y a des gens qui vont faire de la vidéo, des gens qui vont faire de la peinture, d'autres personnes qui vont avoir justement un alter ego qui va être complètement à l'opposé d'eux, qui va être un personnage de perf qui au moment où le truc s'arrête, ils redeviennent eux. Il y a ce côté-là aussi de pouvoir exprimer des choses qu'on ne peut pas faire, entre guillemets, dans la société. Et du coup, ça fait du bien autant à la personne qu'aux gens qui écoutent. Et du coup, c'est pour ça que je me posais la question de dire bah, peut-être que voilà, Ulgir, ça peut être aussi un moment où on lâche prise et où on a envie de se lâcher. Et que le tour autour, en fait, c'est, ça n'existe plus, quoi. C'est plus une réponse immédiate, quoi. Voilà.
0: Oui, oui, bah, Ulgir a besoin de s'exprimer, mais sans avoir, sans être incarné physiquement. Enfin, c'est musical pour l'instant. Après, ça ne veut pas dire que ça ne va pas évoluer, parce que c'est très récent. Mais pour l'instant, c'est jeté, c'est quelque chose qui a besoin d'être exprimé dans une forme purement musicale pour l'instant.
1: En tout cas, la combinaison entre chant lyrique et... Alors, du coup, je vais pas dans les références, c'était un hardcore, mais moi, ça peut sonner aussi gabber. Du coup, je trouve ça assez drôle, justement, d'avoir ce côté-là où on a une musique de teuf qui existe depuis longtemps, finalement, et qui est aussi réinterprétée avec une voix, et du coup, ça rajoute d'autres choses. Du coup, peut-être il y a certainement d'autres groupes comme ça ou d'autres personnes qui font peut-être la même chose. Enfin, je ne connais absolument pas, mais je trouve que c'est intéressant parce que du coup, ça rajoute aussi un truc en plus qu'on n'a peut-être pas des fois l'habitude de voir, où ça reste que de la rythmique et la voix, en tout cas, ramène justement de la sensibilité, de l'émotion et du coup, c'est hyper intéressant. Et je suis très content de t'avoir reçu ce soir.
0: Oui, mais merci. Moi, j'ai trouvé intéressant, c'est qu'en fait, j'avais envie d'explorer des musiques un peu plus mouvementées que ce que j'ai l'habitude de faire. Parce qu'avec Klein D, il y a des influences autour de la musique classique, autour de plusieurs voix ensemble, autour des paysages sonores. Parce que j'enregistre plein de sons de field recording depuis des années. Je les modifie, je les assemble, je compose, je fais beaucoup de compositions. Et ça, c'est Klein D. Ulgir, du coup, j'écoute plein de musiques très différentes et je me souviens avoir pris des grosses claques, notamment avec Crash and Learn pour ce qui est du local et à la PLS. Et en fait, c'était un nouveau champ d'exploration pour moi autour de la noise. Donc c'est pas tant la musique hardcore ou le gabber qui m'ont influencé, plutôt la noise et la rythmique noise. Voilà, et en fait, j'ai découvert un peu cette musique de niche qui est assez... moi je trouve que c'est très très très cathartique et je peux danser dessus, je peux vraiment m'y plonger dedans par des petites modifications que le musicien va faire sur quelques fréquences qui vont être révélées, où le bruit devient granuleux, où il y a des textures, etc. Et en fait, moi, ce truc-là, je suis heureuse de pouvoir l'exprimer et de pouvoir le relier à quelque chose de très intérieur, qui est cette autre facette que j'avais en moi, mais que j'arrivais pas à exprimer sous une forme live. Et du coup, je suis assez contente de pouvoir apporter ma petite pierre.
1: Bah, c'est très très très bien.
0: À l'édifice de la noise.
1: Après, c'est sûr que.
0: Et de l'expérimental, quoi.
1: À Toulouse, il y a une grosse scène noise, quoi. Et il y a eu pas mal d'artistes que justement qu'on peut passer au Caméléon, que tu peux connaître aussi, qui sont passés à la radio ou ailleurs. Et il y a une grosse scène finalement. Et c'est pas un genre de musique qu'on est habitué d'écouter. Et comme tu dis, il y a aussi justement dans l'énergie, dans la structure ou la modification du son, apporte des choses justement qui peuvent aussi parler, quoi. Et du coup, c'est bien aussi d'en écouter, de partager aussi ce style de musique qui peut aussi aller sur des terrains plus lyriques, quoi. Il reste 5 minutes. Et du coup, est-ce qu'on a le temps d'écouter un dernier morceau et de dire au revoir?
0: Parce que... Oui, il y en a un. Donc en fait, j'en profite pour parler d'une compilation qui va s'appeler Umbaou, qui est une compilation qui va être en soutien au bar associatif Le Caméléon qui est à Saint-Cyprien, et du coup il y a une compile de plein de personnes qui ont participé, et donc j'ai participé sous le nom Klein D, et donc je peux vous passer le son.
1: Du coup, qui va sortir bientôt, quoi.
0: Voilà.
1: On avait déjà passé quelques sons, justement, et... ça sort, je pense, dans le mois, quoi, on va dire. Du coup, Klein D sur Umbaou, la compil du Caméléon. Soutenez le Caméléon, c'est maintenant.

0: Et du coup, c'était Klein Days sur la prochaine compile du Caméléon, Oumuabou. Et on va finir sur ce dernier morceau. Je voulais faire une dédicace aux gens présents dans les studios, à Nina, Valentina, Pierre, Romain et Max. Voilà, ça fait du bien aussi de voir des gens en vrai, en chair et en os, et en noir ou en couleur, ça dépend des gens. Et encore un très très grand merci Ulgir, Klein Day et Claire d'être venus ce soir. Et je vais te laisser le mot de la fin et on va se faire des bisous après.
1: Mais merci de m'avoir écouté et merci à tous d'être venus parce que c'est, ça fait chaud au cœur de merci. Pouvoir jouer. Et j'espère que vous avez apprécié de votre côté. Et puis ben voilà, ben, si vous voulez soutenir le Caméléon, le bar associatif, vous pouvez venir aussi parce qu'en fait c'est un lieu aussi où il y a pas mal de musique. Ben, deux niches, il y a plein de choses très différentes. Il peut y avoir de la folk, comme il peut y avoir de la noise, comme il peut y avoir
0: de l'ambiante, de la musique acoustique, des fois des conférences,
2: des
1: conférences,
2: du collage.
0: Il y a surtout des gens super ouverts et voilà. Plein de trucs.
1: Donc n'hésitez pas à venir, c'est au bout du pont Saint-Pierre.
0: En face de la grave et du coup on fait une dédicace à Troisième Loutre qui un jour viendra dans cette émission. Je t'aurai.
2: Ce chevelu.
0: Bonne soirée à vous, merci d'avoir écouté, merci Ulgir, c'était un live noise cathartique, c'était génial. Et moi je vous dis à dans deux semaines avec un live de Fatal Kama. Ouh. Bisous à vous, ciao.
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3: Buenas tardes a todas y todos. Bonsoir à toutes et tous. Bonsoir Mysteria Camori. Ah ben non, c'est pas lui. C'est pas lui ce soir en Tekos, c'est son jeune Padawan qui est là et qui va s'occuper de faire ce qu'il faut pour que la musique sorte et soit transportée par magie dans vos feuilles. Donc, allez, on démarre. Démarrage direct donc dans la grisaille, la plus finasse et glacée. Londres en 1982, c'est comme aujourd'hui, mais en un peu plus fou. Ce n'est pas moi qui le dis, c'est Killing Joke. Voilà, c'est notre classique de ce soir. This is Madness, tiré de l'album What This For. Waouh, ça démarre fort.

Vous êtes dans le jour du soigneur, c'est le docteur Martino au micro, Stockport est au sud de Manchester, et comme dans la grande ville, on y fait de la musique un peu froide, tendue et radicale, du moins c'est le cas pour A Witness. A Witness fit sensation quelque temps dans les 80s, avant de disparaître avec la mort de son guitariste Rick Aitken. Quelques singles, quelques P et surtout un seul album, mais une belle brûlure pour tout fan de The Fall, Big Black et King Jock, bien entendu. Hey, vous allez voir, Witness, c'est plutôt pas mal. Smelt Like Pedestrian ouvre l'album I'm John's Pancreas. Et c'est très très bien. La semaine dernière, je vous ai fait un spécial circuit court. Je vous ai fait écouter, voire découvrir peut-être le duo montpelliérain Couteau, duo franco-argentin. Je me suis dit, tiens, si nous remettions le couvert, voilà, c'est fait avec Victory Falls, tiré de l'album Discipline Space Repetition. J'adore ce nom d'album. Eh bien, on y va. A Witness, Couteau dans le jour du soigneur.

Spoken word, guitare scintillante, post-punk qui chaloupe, humour glaçon, c'est pour tout cela que nous aimons Dry Cleaning. Et vous savez quoi? Vous savez quoi, mes amis? Le petit dernier, Secret Love, qui vient juste de sortir, est magnifiquement magnifique. Eat My Head, Whole Day, c'est le titre de ce soir. Il ouvre l'album et on va se régaler pendant 6 minutes.

Il est 19h22, vous êtes dans le jour du soigneur, c'est Radio Campus, son 102.2 FM, bien connu dans le monde entier, vous le savez, vous le savez, vous le savez. Alors, bienvenue, bienvenidos dans le bordel, dans la bordel zone même, je dirais. Alors, c'est où la bordel zone ? Dans le South London, vous savez, il y a des pubs, de la cam, des idées farfelues, des entrées, des sorties, de la folie douce, des bizarreries en tout genre. Je pourrais continuer comme ça bien longtemps, mais on n'a pas le temps. Alors, dans la famille Fat White Family, je demande les Insecure Men et leur ambiance post-country, post-punk, post-post, post-cabaret dérangé, enfin, tout ce que tu veux en post, sois-y devant. Le dernier album est sublime et il me rappelle qu'il ne faut jamais oublier d'où on vient. Du coup, on va écouter juste après l'excellente dernière sortie des Fat White Family live at Conk Studio, qui va nous rappeler ô combien on aime les Fat White Family.

Kameyoski, comme je vous l'ai dit, Agnol va bientôt sortir son nouvel album, comme El Diablo de Shanghai, qui va pas tarder non plus. On continue dans l'ambiance avec les Jacuzzi Boys. Ils sont revenus, les Jacuzzi Boys, et je suis trop content. Je me demandais ce qu'ils étaient devenus, s'ils n'avaient pas jeté l'éponge. Eh bien non, le dernier album est un peu un pur condensé de 60s rock débraillé, un poil punky, une ch'touille, ou plutôt une ch'toune power pop, lofi, et pas mal velvet d'ailleurs. C'est drôlement bas tout ça, vous allez voir. Full Moon Sound, c'est le titre de ce soir. On enchaînera avec Ouskodou et I Apologize, tiré de 1985 de Miracle Year. Vous savez, cet excellent double album, double live sorti par Numéro Group. Aïe, aïe, aïe, aïe, aïe, vous allez voir, ça sonne bien comme il faut.

live de Oscar Drew, extrêmement bien capté. Alors, on continue toujours dans le jour du soigneur avec le docteur Martineau. On va changer de style et on va s'apaiser un petit peu. Forever Pavot, Émile Sornin se cache derrière le projet psychédélico-électronique pop Forever Pavot. On y trouve de tout en vrac d'ailleurs dans ce projet. Et c'est d'ailleurs cet esprit foutraque qui nous excite. Le dernier est construit autour du personnage Melchior, sorte d'androïde fait de briques et de broc. Mais c'est surtout une planade subtile et revigorante qui nous attend à l'écoute de ces 12 titres. J'espère que, comme disait mon collègue juste à côté, qu'ils viendront défendre l'album vers chez nous. Hein. Vous savez, Montpellier, c'est pas trop loin. Il n'y a pas encore un maire d'extrême droite, donc vous pouvez venir. Godbot tiré de Melchior, volume 1. Y aura-t-il un volume 2 ? On n'en sait rien. Derrière, ça sera la douce Mélodie Prochet. Oui, je crois que je suis tombé en amour de la voix de Mélodie Prochet. Je ne peux pas m'empêcher d'écouter et de réécouter tous ses disques et son dernier album, bien sûr. Alors, vous pensez que ça va passer et repasser dans le jour du soigneur ? Ben oui, Melody Echo Chamber, Shield Hood Dream, c'est parti.

Oh, c'était beau, c'était chaloupé, il faisait chaud, on se croyait. On se dirait, tiens, ouais, on est à la plage. Oh, j'ai perdu ma serviette, c'est pas grave, on va se laisser sécher sur le sable. Non, c'est l'hiver, il pleut, c'est dégueulasse. On a froid, on se bloque le dos. Eh oui, parce qu'on est vieux en plus. Mais c'est pas grave, on allait faire un tour du côté de l'Angleterre, là-bas c'est pire, oui c'est pire, bon c'est quand même un petit peu mieux que chez la carotte à mèche, quoique. Allez, on va retourner voir qui, ben, je sais pas moi, un duo qui braille, qui poustillonne et qui saute de partout en buvant du thé sur scène. Qui c'est? Que Dieu bénisse que Dieu bénisse Nottingham et ses deux trompettes de faux frères que sont les Sleaford Mods. C'est avec Divide and Night Seat en 2014 que je tombe dans leur tambouille post-punk rap et depuis je n'en suis jamais sorti. Je ne comprends rien quand Jason chante, mais je m'en fous. Il me déglingue le cerveau et son acolyte Andrew me fait sauter partout avec ses beats faussement préhistoriques. Bref, on met le son à fond, on postillonne en gueulant comme un taré dans le salon et quand tu n'auras plus de voix, mon ami, tu iras lire simplement les paroles sur le livret que tu trouveras dans le disque. Peut-être. Le dernier album vient de sortir, il s'appelle The Demise of Planet X. Et il est plutôt pas mal, hein, il faut le dire, il est pas mal avec plein de guests, des passages un peu pop, des passages plus rugueux, des gens étonnants. Sleaford Mods, le morceau de ce soir, c'est Elite Test Goat. Et on y retrouve Aldous Harding en featuring, la douce Aldous, qui sera d'ailleurs en concert à Paloma le 1er ou le 2 juillet, il me semble. Donc, réservez votre soirée, c'est un jeudi soir, parce que Aldous Harding en concert, ça vaut le coup. Donc, ça démarre avec Sleaford Mods, Elitest Goat.

C'était donc Sleep for Mods avec Aldous Harding. Et oui, vous vous rendez compte, il est temps de se quitter, les amis. C'est tout, c'est comme ça. On va se dire à la semaine prochaine, mais on va se quitter en beauté avec La Élite. La Élite est un groupe catalan, espagnol, bien sûr. Catalunya Poder. Alors, ça va piquer, ça pique, ça braille, ça pulse fort avec notre duo post-synth-punk. Vous allez voir un petit peu de Sleep for Mods dans ce titre que vous allez écouter ce soir qui s'appelle Bailando, qui est tiré de leur album Nuevo Punk, et vous allez voir, c'est bien, ça va vous plaire mon copain, ça va vous plaire. Moi je vous dis à la semaine prochaine, je remercie la technique, je vous fais le bisou et hasta luego.

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